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Mais par pitié, pas d'orchidées. Non, ça me rappelle le temps lointain.

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2: Bonjour à tous. À la une de l'actualité, un nouveau record de chaleur battu hier pour un mois de mai. Quasiment 38 degrés ont été relevés à la Couronne près d'Angoulême. 14 départements sont toujours en vigilance orange canicule entre la façade atlantique et Paris. L'alerte est levée pour la Manche, les Côtes d'Armor et le Finistère. Attention aux moustiques tigres. Les autorités sanitaires appellent à la prudence. Elles évoquent plus de 90 cas importés de dengue, chikungunya et zika recensés en France ces dernières semaines. Le moustique tigre est désormais implanté dans 83 départements français. Comment lutter contre ce moustique? Réponse avec le spécialiste Thomas Margueron, responsable du département santé-environnement à l'ARS.
3: C'est une espèce qui vraiment réussit à se développer et finalement chaque année elle est encore plus présente. Cette année on a des gens qui reviennent avec la dengue et qui déclarent ces maladies. Donc on a le devoir de faire une enquête pour être sûr que ce ne sont pas des cas qui se sont contaminés sur place. Malheureusement, il n'y a que des gestes du quotidien, c'est-à-dire que tous les 4-5 jours, il faut vérifier son jardin. Il faut vérifier qu'on n'a pas laissé quelque chose, qu'on n'a pas la négligence de laisser un peu d'eau stagnante dans un récipient, etc. Donc c'est vraiment une lutte de tous les instants, la lutte contre les moustiques.
2: Des propos recueillis par Mylène Desbacq, les autorités craignent l'apparition de cas autochtones durant l'été après une année dernière record avec plus de 800 contaminations locales recensées dans l'Hexagone. Un nourrisson de 4 jours retrouvé mort hier soir dans la Maine à Angers. Il était porté disparu depuis la tentative de suicide de sa mère. Elle était partie de son domicile avec le bébé dans la nuit. Le corps de l'enfant a finalement été redécouvert par un passant à proximité du CHU d'Angers. La mère a été hospitalisée dans un état grave après avoir sauté d'un pont à Château-Gontier. Une enquête est en cours. Au Moyen-Orient, Benjamin Netanyahou affirme avoir ordonné à l'armée de prendre le contrôle de 70% de la bande de Gaza. Israël contrôlerait déjà 60% du territoire, selon lui. Les combats se poursuivent malgré le cessez-le-feu entré en vigueur en octobre. On termine par du sport, du tennis. Bilan mitigé hier pour les Français à Roland-Garros. Luca Van Aché, Arthur Hinderknecht et Elsa Jacquemot ont été éliminés au deuxième tour. L'aventure continue pour la sensation Moïse Kwame, 17 ans seulement, et aussi pour Diane Paris. À noter également l'élimination du favori chez les hommes du numéro 1 mondial Yannick Sinner. Voilà pour l'essentiel de l'actualité. Belle journée à tous.

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1: Bonjour à tous et bienvenue dans votre agenda Rion-Limagne. Et pour commencer, je vous propose de prendre part à un rassemblement de véhicules anciens et d'exception. Rendez-vous pour cela ce dimanche 31 mai dès 9h du côté de Maringues. L'événement permettra notamment de profiter de multiples véhicules en exposition, mais il y aura aussi un concert du groupe 60s & Co. Un repas au tarif de 17 euros sera aussi proposé pour les plus gourmands d'entre vous. Il se composera notamment d'une paella, d'une part de fromage et d'un dessert. L'entrée de l'événement est gratuite. Et pour plus de renseignements, vous pouvez contacter le 06 28 68 60 03. Et maintenant, j'ai une question à vous poser sur les ondes. Savez-vous ce qu'est un melting pot ? Bon, pas besoin, je vous rassure, d'avoir fait des cours de langue et encore moins d'en connaître la définition. Puisque ce qu'on vous propose ce week-end, c'est de prendre part au concert des Meeting Pots, ce qui n'est pas la même chose. Et cet événement aura lieu à la salle de l'ancien marché de Randan, ce samedi 30 mai à partir de 20h. Le tarif est de 5 euros, et sur place il y aura une buvette et de quoi se restaurer. L'événement est proposé par l'association Loisirs et Culture et vous pourrez également prendre part, si vous le souhaitez, à une tombola qui sera au profit de l'association Les Petits Héros. Allez, il faut maintenant penser un petit peu à son summer body. Et la bonne nouvelle, c'est que vous pourrez faire du sport ce week-end avec le tournoi loisirs de rugby à 7 des Basés. Il aura lieu à Saint-Laur ce samedi 30 mai. Tournoi plaqué et touché pour tous, amateurs comme confirmés. Vous pouvez choisir de monter votre équipe ou même venir en solo pour compléter les équipes déjà formées. Ambiance rugby, familiale et conviviale, avec tout ce qu'il faut pour passer un excellent moment. Le début du tournoi est prévu à 13h avec sur place des animations banda, une buvette et de quoi se restaurer. Il y aura d'ailleurs le soir dès 19h un repas tournebroche. Tarif 20 euros pour les adultes et 12 euros pour les enfants de moins de 12 ans. Plus de renseignements au 06 82 94 21 21. Bon, et si on continuait en allant chiner un peu ? Bonne nouvelle, un vide-grenier est organisé à Davaya le dimanche 31 mai au mât de Davaya. Le tarif est de 2 euros le mètre linéaire pour les exposants. Buvette et restauration sur place, avec la présence exclusive du bar à vannes. Et dès 8h du matin, pour les plus gourmands, la possibilité de déguster des tripes. Pour plus de renseignements et pour vous inscrire éventuellement, vous pouvez contacter l'adresse mail suivante aldavaya.63@gmail.com. Si vous cherchez un cadeau original pour la fête des mères, j'ai un bon plan pour vous. Les artistes autodidactes de Lusillard organisent une journée photo de famille gratuite. Elle aura lieu le samedi 30 mai, de 10h à 17h à la salle des fêtes de Lusillard. Les animaux de compagnie sont autorisés sur place et il n'y a aucune inscription nécessaire. Les premiers arrivés seront les premiers servis. Alors n'hésitez pas à aller vous faire tirer le portrait. Et on termine avec la programmation du dancing La Belle Époque à Puy-Guillaume. Ce mercredi 27 mai, c'est Alain Robert qui vous attend. Le dimanche 31 mai, vous avez rendez-vous avec Virginie Pouget. Plus de renseignements au 06 10 97 97 27. Et bien voilà, votre agenda se termine. Je vous souhaite à tous et à toutes une très belle journée. À notre écoute.
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2: Et voici l'horoscope de ce vendredi. Nous sommes le 29 mai, nous fêtons les Aymars, les Béliers. Si vous êtes libre, vous aurez une vie sentimentale exaltante. Taureau, si vous préférez fuir au lieu d'aborder les problèmes, la situation ne fera que s'empirer. Les Gémeaux, vous deviendrez un pilier pour votre entreprise. Les Cancers, vous êtes sur la défensive tout au long de la journée. Les Lions, mettez-vous en avant et rendez-vous indispensable pour le plus de personnes possible. Vierge, vous observerez votre partenaire amoureux avec prudence. Balance, ne refusez pas le dialogue. Scorpion, personne ne restera indifférent à votre pouvoir de séduction. Les Sagittaires, voilà le moment idéal pour renforcer votre position professionnelle. Capricorne, vous n'aurez pas besoin de beaucoup d'efforts pour parvenir à vos fins. Les Verseaux, des rencontres non programmées dans votre agenda, pourtant bien remplies, ont toutes les chances de vous apporter un plus. Enfin les Poissons, attention au manque de réalisme en affaires. Bonne journée et à demain.

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2: Bonjour à tous. À la une de l'actualité, un nouveau record de chaleur battu hier pour un mois de mai. Quasiment 38 degrés ont été relevés à la Couronne, près d'Angoulême. 14 départements sont toujours en vigilance orange canicule entre la façade atlantique et Paris. L'alerte est levée pour la Manche, les Côtes d'Armor et le Finistère. Attention aux moustiques tigres. Les autorités sanitaires appellent à la prudence. Elles évoquent plus de 90 cas importés de dengue, chikungunya et zika recensés en France ces dernières semaines. Le moustique tigre est désormais implanté dans 83 départements français. Comment lutter contre ce moustique? Réponse avec le spécialiste Thomas Margueron, responsable du département santé-environnement à l'ARS.
3: C'est une espèce qui vraiment réussit à se développer et finalement chaque année elle est encore plus présente. Cette année on a des gens qui reviennent avec la dengue et qui déclarent ces maladies. Donc on a le devoir de faire une enquête pour être sûr que ce ne sont pas des cas qui se sont contaminés sur place. Malheureusement, il n'y a que des gestes du quotidien, c'est-à-dire que tous les 4-5 jours, il faut vérifier son jardin. Il faut vérifier qu'on n'a pas laissé quelque chose, qu'on n'a pas la négligence de laisser un peu d'eau stagnante dans un récipient, etc. Donc c'est vraiment une lutte de tous les instants, la lutte contre les moustiques.
2: Des propos recueillis par Mylène Desbac, les autorités craignent l'apparition de cas autochtones durant l'été après une année dernière record avec plus de 800 contaminations locales recensées dans l'Hexagone. Un nourrisson de 4 jours retrouvé mort hier soir dans la Maine à Angers. Il était porté disparu depuis la tentative de suicide de sa mère. Elle était partie de son domicile avec le bébé dans la nuit. Le corps de l'enfant a finalement été redécouvert par un passant à proximité du CHU d'Angers. La mère a été hospitalisée dans un état grave après avoir sauté d'un pont à Château-Gontier. Une enquête est en cours. Au Moyen-Orient, Benjamin Netanyahou affirme avoir ordonné à l'armée de prendre le contrôle de 70% de la bande de Gaza. Israël contrôlerait déjà 60% du territoire, selon lui. Les combats se poursuivent malgré le cessez-le-feu entré en vigueur en octobre. On termine par du sport, du tennis. Bilan mitigé hier pour les Français à Roland-Garros. Luca Van Hache, Arthur Hinderknecht et Elsa Jacquemot ont été éliminés au deuxième tour. L'aventure continue pour la sensation Moïse Kwame, 17 ans seulement, et aussi pour Diane Paris. À noter également l'élimination du favori chez les hommes du numéro 1 mondial Yannick Sinner. Voilà pour l'essentiel de l'actualité. Belle journée à tous.

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1: Bonjour à tous et bienvenue dans votre agenda livradois Forez. Et pour commencer, je vous emmène du côté de Saint-Dié d'Auvergne. La fête patronale de Saint-Dié est de retour les 30 et 31 mai sur le théâtre de Verdure de la salle de la briqueterie. Au programme notamment le samedi, un concours de pétanque en doublette au tarif de 8 euros. Celui-ci débutera à 14h. Il y aura également un repas barbecue au son de l'accordéon de 16h à 21h. Et ça n'est que le début, car le dimanche, c'est un village des artisans qui vous attend, avec également un marché de producteurs locaux. Pour vous régaler à partir de midi, vous pourrez aussi profiter d'un menu au tarif de 20 euros par personne, composé notamment d'un couscous auvergnat. L'entrée, le fromage, le dessert, ainsi que les vins et cafés sont compris. Ce même jour, vous pourrez également profiter d'un concours de vélo fleuri. Et tout au long du week-end, on n'oublie pas non plus l'expo de vieux tracteurs, les différents manèges et les structures gonflables qui seront proposées. Pour plus de renseignements et pour réserver éventuellement votre repas, vous pouvez contacter le 06 87 60 42 66. Et si on poursuivait cet agenda avec un petit voyage vers l'île Bourbon ? Eh bien, pour cela, on vous invite à vous rendre à Puy-Guillaume le samedi 30 mai dès 19h pour un dîner dansant avec animations diverses qui permettra de fêter les 80 ans de Caritas France. C'est proposé notamment par le Secours catholique et le tarif est de 18 euros pour les enfants et de 24 euros pour les adultes. Pour réserver, vous pouvez contacter le 06 30 28 50 48. Allez, on quitte maintenant les îles et on revient vers le continent. En revanche, on ne revient pas tout de suite en France. En effet, je vous propose de faire une escale en Italie les 30 et 31 mai avec l'abbaye de Montpérou de Puy-Guillaume qui va accueillir un rassemblement de véhicules italiens auto, moto, rétro et prestige. Avec au programme notamment en journée une expo de véhicules, mais aussi un village artisanal sur le thème des véhicules ou de l'Italie. Il y aura de

Vous pouvez contacter le 06 34 02 14 76. Eh bien décidément, il s'en passe des choses du côté de Puy-Guillaume ce week-end. Vous avez en effet rendez-vous le vendredi 29 mai de 10h à 17h30 pour le deuxième marché artisanal de l'association Colombage 63. Il aura lieu à la résidence Michel Charras, 3 rue Pasteur à Puy-Guillaume. Au programme notamment des stands d'artisans ainsi qu'un espace gourmandise. Plus de renseignements au 04 73 94 10 22. Sur Variance FM, on adore les musiques traditionnelles. Et c'est peut-être également votre cas. C'est d'ailleurs pour cela que je vous propose de vous rendre à la Maison du Pont de Selles-sur-Durol ce samedi 30 mai à partir de 20h30. En effet, vous êtes invité à prendre part à un bal trad qui sera animé par les groupes Spumante et la Fringale de Trad. La participation est libre. Plus de renseignements sur le site lamaisondupont63.fr. On n'avait pas encore parlé dans cet agenda de vide-grenier. Eh bien, en voilà un, il aura lieu à Péchadoir le dimanche 31 mai dès 7h du matin. Il se déroulera à la salle des fêtes de Péchadoir et il est proposé par l'Amicale Laïque. Sur place, buvette, château gonflable, pêche au canard, ainsi qu'un concert du groupe Bring Me Butter. Repas Aligo Saucisse pour les plus gourmands d'entre vous. Et si vous souhaitez exposer, sachez que le tarif n'est qu'à 2 euros le mètre linéaire. Plus de renseignements pour la brocante au 07 88 04 65 42. Et on termine avec la programmation du dancing La Belle Époque à Puy-Guillaume. Ce mercredi 27 mai, c'est Alain Robert qui vous attend. Le dimanche 31 mai, vous avez rendez-vous avec Virginie Pouget. Plus de renseignements au 06 10 97 97 27. Et bien voilà, votre agenda se termine. Je vous souhaite à tous et à toutes une très belle journée. À notre écoute.

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2: Et voici l'horoscope de ce vendredi. Nous sommes le 29 mai, nous fêtons les Aymars, les béliers. Si vous êtes libre, vous aurez une vie sentimentale exaltante. Taureau, si vous préférez fuir au lieu d'aborder les problèmes, la situation ne fera que s'empirer. Les gémeaux, vous deviendrez un pilier pour votre entreprise. Les cancers, vous êtes sur la défensive tout au long de la journée. Les lions, mettez-vous en avant et rendez-vous indispensable pour le plus de personnes possible. Vierge, vous observerez votre partenaire amoureux avec prudence. Balance, ne refusez pas le dialogue. Scorpion, personne ne restera indifférent à votre pouvoir de séduction. Les Sagittaires, voilà le moment idéal pour renforcer votre position professionnelle. Capricorne, vous n'aurez pas besoin de beaucoup d'efforts pour parvenir à vos fins. Les Verseaux, des rencontres non programmées dans votre agenda, pourtant bien rempli, ont toutes les chances de vous apporter un plus. Enfin les Poissons, attention au manque de réalisme en affaires. Bonne journée et à demain.
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2: Bonjour à tous. À la une de l'actualité, fin de la vigilance orange canicule pour le Morbihan, l'Ille-et-Vilaine et la Mayenne ce matin. 11 départements sont toujours en vigilance orange canicule entre la façade atlantique et Paris. Un nouveau record de chaleur a été battu hier pour un mois de mai. Quasiment 38 degrés ont été relevés à la Couronne près d'Angoulême. Un nourrisson de 4 jours retrouvé mort hier soir dans la Maine à Angers. Il était porté disparu depuis la tentative de suicide de sa mère. Elle était partie de son domicile avec le bébé dans la nuit. Le corps de l'enfant a finalement été découvert par un passant à proximité du CHU d'Angers. La mère a été hospitalisée dans un état grave après avoir sauté d'un pont à Château-Gontier. Une enquête est en cours. Le gouvernement détaille ses économies pour faire face au coût de la guerre au Moyen-Orient, estimé à 6 milliards d'euros. Bercy annonce notamment le gel de 3 milliards 200 millions d'euros de crédits et l'annulation de près de 850 millions d'euros de dépenses de l'État. Ajoutez aussi le gel des allègements de cotisations sociales pour les entreprises sur les bas salaires. Les syndicats montent au créneau avant les futurs débats budgétaires. Dans un courrier commun adressé au Premier ministre, les 8 principales organisations syndicales dénoncent une France des bas salaires, Julie Pierret.
3: Oui, et les syndicats alertent sur un déclassement massif des travailleurs. La CFDT, la CGT, Force ouvrière ou encore l'UNSA estiment que le pouvoir d'achat des Français continue de se dégrader sous l'effet de l'inflation, des prix de l'énergie et des conséquences économiques liées aux tensions au Moyen-Orient. Selon eux, les salariés absorbent les hausses de prix alors que les rémunérations progressent trop peu. Ils dénoncent aussi des qualifications et une expérience de moins en moins reconnues. Dans leur courrier, les organisations syndicales pointent également le montant des aides publiques versées aux entreprises. Elles rappellent que les exonérations de cotisations sociales représentent plus de 77 milliards d'euros. L'ensemble des aides publiques aux entreprises atteint plus de 200 milliards d'euros par an. Les syndicats réclament donc un partage plus équitable.
2: Merci Julie pour ces précisions. À l'étranger, la Roumanie, pays membre de l'OTAN, affirme qu'un drone russe s'est écrasé sur un immeuble cette nuit près de la frontière ukrainienne. L'appareil a pénétré l'espace aérien roumain avant de provoquer un incendie sur le toit du bâtiment. Les deux occupants de l'appartement touché ont été légèrement blessés. La Roumanie dénonce une grave escalade de la Russie. Elle demande un renforcement de ses moyens de défense anti-drone. Retour en France avec du football qui de Nice ou de Saint-Étienne sera en Ligue 1 la saison prochaine. Réponse ce soir avec le barrage retour Ligue 1 Ligue 2 à 20h45. Le match aller s'était soldé sur un nul 0-0. Bonne journée à tous.

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1: Bonjour à tous et bienvenue dans votre agenda Rion-Limagne. Et pour commencer, je vous propose de prendre part à un rassemblement de véhicules anciens et d'exception. Rendez-vous pour cela ce dimanche 31 mai dès 9h du côté de Maringue. L'événement permettra notamment de profiter de multiples véhicules en exposition, mais il y aura aussi un concert du groupe Sixties & Co. Un repas au tarif de 17€ sera aussi proposé pour les plus gourmands d'entre vous. Il se composera notamment d'une paella, d'une part de fromage et d'un dessert. L'entrée de l'événement est gratuite et pour plus de renseignements, vous pouvez contacter le 06 28 68 60 03. Et maintenant, j'ai une question à vous poser sur les ondes. Savez-vous ce qu'est un melting pot ? Bon, pas besoin, je vous rassure, d'avoir fait des cours de langue et encore moins d'en connaître la définition. Puisque ce qu'on vous propose ce week-end, c'est de prendre part au concert des Meeting Pots, ce qui n'est pas la même chose. Et cet événement aura lieu à la salle de l'ancien marché de Randan, ce samedi 30 mai à partir de 20h. Le tarif est de 5€ et sur place, il y aura une buvette et de quoi se restaurer. L'événement est proposé par l'association Loisirs et Culture et vous pourrez également prendre part, si vous le souhaitez, à une tombola qui sera au profit de l'association Les Petits Héros. Allez, il faut maintenant penser un petit peu à son summer body. Et la bonne nouvelle, c'est que vous pourrez faire du sport ce week-end avec le tournoi loisir de rugby à 7 des Basés. Il aura lieu à Saint-Laure ce samedi 30 mai. Tournoi plaqué et touché pour tous, amateurs comme confirmés. Vous pouvez choisir de monter votre équipe ou même venir en solo pour compléter les équipes déjà formées. Ambiance rugby, familiale et conviviale, avec tout ce qu'il faut pour passer un excellent moment. Le début du tournoi est prévu à 13h avec sur place des animations banda, une buvette et de quoi se restaurer. Il y aura d'ailleurs le soir dès 19h un repas tournebroche. Tarif 20€ pour les adultes et 12€ pour les enfants de moins de 12 ans. Plus de renseignements au 06 82 94 21 21. Bon, et si on continuait en allant chiner un peu ? Bonne nouvelle, un vide-grenier est organisé à Davaya le dimanche 31 mai au mât de Davaya. Le tarif est de 2€ le mètre linéaire pour les exposants. Buvette et restauration sur place, avec la présence exclusive du bar à vannes. Et dès 8h du matin, pour les plus gourmands, la possibilité de déguster des tripes. Pour plus de renseignements et pour vous inscrire éventuellement, vous pouvez contacter l'adresse mail suivante aldavaya.63@gmail.com. Si vous cherchez un cadeau original pour la fête des mères, j'ai un bon plan pour vous. Les artistes autodidactes de Lusillard organisent une journée photo de famille gratuite. Elle aura lieu le samedi 30 mai, de 10h à 17h à la salle des fêtes de Lusillard. Les animaux de compagnie sont autorisés sur place et il n'y a aucune inscription nécessaire. Les premiers arrivés seront les premiers servis. Alors n'hésitez pas à aller vous faire tirer le portrait. Et on termine avec la programmation du dancing La Belle Époque à Puy-Guillaume. Ce mercredi 27 mai, c'est Alain Robert qui vous attend. Le dimanche 31 mai, vous avez rendez-vous avec Virginie Pouget. Plus de renseignements au 06 10 97 97 27. Et bien voilà, votre agenda se termine. Je vous souhaite à tous et à toutes une très belle journée. À notre écoute.

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2: Et voici l'horoscope de ce vendredi. Nous sommes le 29 mai, nous fêtons les Aymar, les béliers. Si vous êtes libre, vous aurez une vie sentimentale exaltante. Taureau, si vous préférez fuir au lieu d'aborder les problèmes, la situation ne fera que s'empirer. Les gémeaux, vous deviendrez un pilier pour votre entreprise. Les cancers, vous êtes sur la défensive tout au long de la journée. Les lions, mettez-vous en avant et rendez-vous indispensable pour le plus de personnes possible. Vierge, vous observerez votre partenaire amoureux avec prudence. Balance, ne refusez pas le dialogue. Scorpion, personne ne restera indifférent à votre pouvoir de séduction. Les Sagittaires, voilà le moment idéal pour renforcer votre position professionnelle. Capricorne, vous n'aurez pas besoin de beaucoup d'efforts pour parvenir à vos fins. Les Verseaux, des rencontres non programmées dans votre agenda, pourtant bien remplies, ont toutes les chances de vous apporter un plus. Enfin les Poissons, attention au manque de réalisme en affaires. Bonne journée et à demain.

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2: Bonjour à tous. À la une de l'actualité, fin de la vigilance orange canicule pour le Morbihan, l'Ille-et-Vilaine et la Mayenne ce matin. 11 départements sont toujours en vigilance orange canicule entre la façade atlantique et Paris. Un nouveau record de chaleur a été battu hier pour un mois de mai. Quasiment 38 degrés ont été relevés à la Couronne près d'Angoulême. Un nourrisson de 4 jours retrouvé mort hier soir dans la Maine à Angers. Il était porté disparu depuis la tentative de suicide de sa mère. Elle était partie de son domicile avec le bébé dans la nuit. Le corps de l'enfant a finalement été découvert par un passant à proximité du CHU d'Angers. La mère a été hospitalisée dans un état grave après avoir sauté d'un pont à Château-Gontier. Une enquête est en cours. Le gouvernement détaille ses économies pour faire face au coût de la guerre au Moyen-Orient, estimé à 6 milliards d'euros. Bercy annonce notamment le gel de 3 milliards 200 millions d'euros de crédits et l'annulation de près de 850 millions d'euros de dépenses de l'État. Ajoutez aussi le gel des allègements de cotisations sociales pour les entreprises sur les bas salaires. Les syndicats montent au créneau avant les futurs débats budgétaires. Dans un courrier commun adressé au Premier ministre, les 8 principales organisations syndicales dénoncent une France des bas salaires, Julie Pierret.
3: Oui, et les syndicats alertent sur un déclassement massif des travailleurs. La CFDT, la CGT, Force ouvrière ou encore l'UNSA estiment que le pouvoir d'achat des Français continue de se dégrader sous l'effet de l'inflation, des prix de l'énergie et des conséquences économiques liées aux tensions au Moyen-Orient. Selon eux, les salariés absorbent les hausses de prix alors que les rémunérations progressent trop peu. Ils dénoncent aussi des qualifications et une expérience de moins en moins reconnues. Dans leur courrier, les organisations syndicales pointent également le montant des aides publiques versées aux entreprises. Elles rappellent que les exonérations de cotisations sociales représentent plus de 77 milliards d'euros. L'ensemble des aides publiques aux entreprises atteint plus de 200 milliards d'euros par an. Les syndicats réclament donc un partage plus équitable.
2: Merci Julie pour ces précisions. À l'étranger, la Roumanie, pays membre de l'OTAN, affirme qu'un drone russe s'est écrasé sur un immeuble cette nuit près de la frontière ukrainienne. L'appareil a pénétré l'espace aérien roumain avant de provoquer un incendie sur le toit du bâtiment. Les deux occupants de l'appartement touché ont été légèrement blessés. La Roumanie dénonce une grave escalade de la Russie. Elle demande un renforcement de ses moyens de défense anti-drone. Retour en France avec du football qui de Nice ou de Saint-Étienne sera en Ligue 1 la saison prochaine. Et réponse ce soir avec le barrage retour Ligue 1 Ligue 2 à 20h45. Le match aller s'était soldé sur un nul 0-0. Bonne journée à tous.
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1: Bonjour à tous et bienvenue dans votre agenda Livradois Forez. Et pour commencer, je vous emmène du côté de Saint-Dié d'Auvergne. La fête patronale de Saint-Dié est de retour les 30 et 31 mai sur le théâtre de Verdure de la salle de la briqueterie. Au programme notamment le samedi, un concours de pétanque en doublette au tarif de 8 euros. Celui-ci débutera à 14h. Il y aura également un repas barbecue au son de l'accordéon de 16h à 21h. Et ça n'est que le début, car le dimanche, c'est un village des artisans qui vous attend, avec également un marché de producteurs locaux. Pour vous régaler à partir de midi, vous pourrez aussi profiter d'un menu au tarif de 20 euros par personne, composé notamment d'un couscous auvergnat. L'entrée, le fromage, le dessert, ainsi que les vins et cafés sont compris. Ce même jour, vous pourrez également profiter d'un concours de vélo fleuri. Et tout au long du week-end, on n'oublie pas non plus l'expo de vieux tracteurs, les différents manèges et les structures gonflables qui seront proposées. Pour plus de renseignements et pour réserver éventuellement votre repas, vous pouvez contacter le 06 87 60 42 66. Et si on poursuivait cet agenda avec un petit voyage vers l'île Bourbon ? Eh bien, pour cela, on vous invite à vous rendre à Puy-Guillaume le samedi 30 mai dès 19h pour un dîner dansant avec animations diverses qui permettra de fêter les 80 ans de Caritas France. C'est proposé notamment par le Secours catholique et le tarif est de 18 euros pour les enfants et de 24 euros pour les adultes. Pour réserver, vous pouvez contacter le 06 30 28 50 48. Allez, on quitte maintenant les îles et on revient vers le continent. En revanche, on ne revient pas tout de suite en France. En effet, je vous propose de faire une escale en Italie les 30 et 31 mai avec l'abbaye de Montpérou de Puy-Guillaume qui va accueillir un rassemblement de véhicules italiens auto, moto, rétro et prestige. Avec au programme notamment en journée une expo de véhicules, mais aussi un village artisanal sur le thème des véhicules ou de l'Italie. Il y aura de multiples animations, avec notamment de la peinture sur visage, une tombola, et bien sûr, de quoi vous restaurer. Glace italienne, food truck, sans oublier le traditionnel repas proposé par l'association Via. En effet, pour 14 euros, vous pourrez notamment profiter de tomates mozzarella, d'une délicieuse part de lasagne et d'un petit dessert qui n'est autre qu'une panna cotta. Pour plus de renseignements et pour réserver votre repas, vous pouvez contacter le 06 34 02 14 76. Eh bien décidément, il s'en passe des choses du côté de Puy-Guillaume ce week-end. Vous avez en effet rendez-vous le vendredi 29 mai de 10h à 17h30 pour le deuxième marché artisanal de l'association Colombage 63. Il aura lieu à la résidence Michel Charras, 3 rue Pasteur à Puy-Guillaume. Au programme notamment des stands d'artisans ainsi qu'un espace gourmandise. Plus de renseignements au 04 73 94 10 22. Sur Variance FM, on adore les musiques traditionnelles. Et c'est peut-être également votre cas. C'est d'ailleurs pour cela que je vous propose de vous rendre à la Maison du Pont de Selles-sur-Durolle ce samedi 30 mai à partir de 20h30. En effet, vous êtes invité à prendre part à un bal trad qui sera animé par les groupes Spumante et la Fringale de Trad. La participation est libre. Plus de renseignements sur le site lamaisondupont63.fr. On n'avait pas encore parlé dans cet agenda de vide-grenier. Eh bien, en voilà un, il aura lieu à Péchadoire le dimanche 31 mai dès 7h du matin. Il se déroulera à la salle des fêtes de Peschadoir et il est proposé par l'Amicale Laïque. Sur place, buvette, château gonflable, pêche au canard, ainsi qu'un concert du groupe Bring Me Butter. Repas aligot saucisse pour les plus gourmands d'entre vous. Et si vous souhaitez exposer, sachez que le tarif n'est qu'à 2 euros le mètre linéaire. Plus de renseignements pour la brocante au 07 88 04 65 42. Et on termine avec la programmation du dancing La Belle Époque à Puy-Guillaume. Ce mercredi 27 mai, c'est Alain Robert qui vous attend. Le dimanche 31 mai, vous avez rendez-vous avec Virginie Pouget. Plus de renseignements au 06 10 97 97 27. Et bien voilà, votre agenda se termine. Je vous souhaite à tous et à toutes une très belle journée. À notre écoute.

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2: Et voici l'horoscope de ce vendredi. Nous sommes le 29 mai, nous fêtons les Aymars, les Béliers. Si vous êtes libre, vous aurez une vie sentimentale exaltante. Taureau, si vous préférez fuir au lieu d'aborder les problèmes, la situation ne fera que s'empirer. Les Gémeaux, vous deviendrez un pilier pour votre entreprise. Les Cancers, vous êtes sur la défensive tout au long de la journée. Les Lions, mettez-vous en avant et rendez-vous indispensable pour le plus de personnes possible. Vierge, vous observerez votre partenaire amoureux avec prudence. Balance, ne refusez pas le dialogue. Scorpion, personne ne restera indifférent à votre pouvoir de séduction. Les Sagittaires, voilà le moment idéal pour renforcer votre position professionnelle. Capricorne, vous n'aurez pas besoin de beaucoup d'efforts pour parvenir à vos fins. Les Verseaux, des rencontres non programmées dans votre agenda, pourtant bien rempli, ont toutes les chances de vous apporter un plus. Enfin les Poissons, attention au manque de réalisme en affaires. Bonne journée et à demain.

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2: Bonjour à tous et bienvenue dans votre agenda des thés dansants. Et pour commencer, je vous emmène aux arcades de Barjavel à Courpierre. Le jeudi 28 mai, c'est un thé dansant qui vous est proposé à 14h30 et il sera animé par Pascal Jameau. L'entrée est à 12€. Le dimanche 31 mai, il y a un repas dansant de la fête des mères à partir de midi. Il sera animé par l'orchestre de Fabien Pérez et Anaïs Bessière. Le tarif est de 38€ par personne, tout compris, et il est possible de venir uniquement au thé dansant à partir de 14h30 au tarif de 12€. Plus de renseignements sur les arcades de Barjavel au 04 73 53 61 18 ou au 06 08 24 96 79. Et on poursuit avec le dancing La Belle Époque à Puy-Guillaume. Le mercredi 27 mai, c'est Alain Robert qui vous fera danser. Le dimanche 31 mai, vous avez rendez-vous avec Virginie Pouget. Les thés dansants de La Belle Époque débutent à 15h et pour plus de renseignements, vous pouvez contacter le 06 10 97 97 27. Et bien voilà, votre agenda se termine. Je vous souhaite à tous et à toutes une très belle semaine. À notre écoute.
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2: Bonjour à tous. À la une de l'actualité, il se retire de la prochaine tournée des Enfoirés. Patrick Bruel explique vouloir éviter de placer le collectif, je cite, dans un quelconque embarras après un message adressé aux membres du groupe. Le chanteur est visé par 4 plaintes pour viol en France et une enquête pour agression sexuelle en Belgique. Il conteste l'ensemble des accusations. Plusieurs concerts ont été annulés ou reportés ces derniers jours. Des appels au boycott se multiplient. Il fait encore très chaud. Météo France prévoit la fin de l'épisode caniculaire pour dimanche. 11 départements sont toujours en vigilance orange canicule entre la façade atlantique et Paris. Un nouveau record de chaleur a été battu hier pour un mois de mai. Quasiment 38 degrés ont été relevés à la Couronne près d'Angoulême. Le futur TGVM de la SNCF ne transportera finalement ses premiers voyageurs qu'en septembre. Sa mise en service est une nouvelle fois retardée afin de réaliser des essais supplémentaires sur le réseau. Le TGVM doit notamment être déployé sur l'axe sud-est pour remplacer certains trains vieillissants. L'inflation continue d'accélérer en France. Selon l'INSEE, la hausse des prix atteint 2,4% sur un an au mois de mai, contre 2,2% en avril. Une hausse toujours liée aux tensions au Moyen-Orient, avec la flambée des prix du pétrole liée au blocage du détroit d'Ormuz. Conséquence directe, le SMIC sera revalorisé de 2,41% dès lundi. 52% des étudiants exercent au moins un emploi salarié en plus de leurs études, d'après une étude de la DARES, une conséquence directe de la hausse du coût de la vie étudiante, estimée à plus de 4% lors de la dernière rentrée universitaire, Mylène Debac.
3: Oui, les étudiants en licence ou en classe préparatoire sont les plus concernés, avec 58% d'entre eux qui travaillent en parallèle de leurs études, contre 41% en master. Les contrats restent majoritairement précaires. 2/3 des étudiants signent au moins un CDD dans l'année universitaire. Le commerce, la restauration et le secteur public figurent parmi les principaux employeurs. L'été reste également la période phare pour décrocher un job saisonnier. Près de 6 étudiants sur 10 occupent un emploi durant les vacances estivales.
2: Merci Mylène. Le coût de la vie étudiante augmente tous les ans, compté en moyenne à 1 226 € par mois entre le logement, les courses, les transports et la santé. Et du football, qui de Nice ou de Saint-Etienne sera en Ligue 1 la saison prochaine? Réponse ce soir avec le barrage retour Ligue 1, Ligue 2, coup d'envoi à 20h45 à Nice. Le match aller s'était soldé sur un nul 0-0. Voilà pour l'essentiel de l'actualité. Passez une très belle fin de semaine.

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4: Bonjour à tous et bienvenue dans Le Médiazine, votre magazine média avec au sommaire aujourd'hui les 50, Patrick Bruel, Véronique Sanson, Bel et Bien Ensemble et TBT9.
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4: Cyril Hanouna a annoncé la date de fin de la première saison pour TBT9 sur W9. Extrait.
6: Il reste donc 12 émissions avant la fin de la saison.
7: C'est vite.
6: Vous voyez les chiffres. Alors, il y aura un gros prime time mercredi 10. Mercredi 10 juin, que je paierai à mes frais. Pour vous, les chéris. Qu'est-ce qui va se passer? Des surprises, des révélations. Et je vous donnerai le nom de deux personnes qui vont rejoindre l'équipe l'an prochain. Oh. Je vous donnerai donc par la même occasion, le 10 juin, deux personnes qui vont quitter l'aventure, qui viendront directement avec leur baluchon, et on les foutra dehors, d'accord? Et vous pourrez dire ce que vous pensez de ces personnes. Il ne reste donc plus que 12 émissions.
7: Okay.
6: 12 émissions, premier talk de France. Non, pourquoi le 10 juin? Parce que la Coupe du Monde est sur M6.
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4: Des féministes ont interrompu hier soir la pièce dans laquelle joue Patrick Bruel au théâtre Édouard VII à Paris. Véronique Sanson, 77 ans, a été hospitalisée samedi dernier pour une infection respiratoire aiguë. La chanteuse donne de ses nouvelles et annonce qu'elle va mieux. Bel et Bien Ensemble, c'est fini. Lancé en quotidienne sur France 2 en septembre dernier, le magazine d'Agathe Le Caron ne connaîtra pas de saison 2. En cause, les économies budgétaires auxquelles est confronté le groupe France Télévisions. Seule l'émission hebdomadaire du samedi matin sauve sa peau. W9 prépare actuellement une version All Stars de son émission Les 50.
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4: Voilà, le Médiazine, c'est fini pour aujourd'hui. On se retrouve dès demain pour toujours plus d'actualités médias. Bonne fin de journée et à demain.
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1: Bonjour et bienvenue dans votre agenda Clermont-Ferrand, Issoire et alentour. Pour commencer, je vous emmène à un festival original qui s'appelle Des Habits et Vous. C'est le 30 mai à 10h, place Amouroux à Montaigu-le-Blanc. Ce qui vous attend tout au long de la journée, collecte textile, déposez ce que vous ne portez plus, friperie géante, la mode seconde main à petit prix, des ateliers initiation au tissage et au crochet avec les philanthropes, et également, le soir, quand vous aurez trouvé la pièce rare qui vous faisait tant envie, eh bien vous pourrez vous inscrire au défilé des Queens de la Fouine. Venez chiner une pépite et enflammer le podium. Pour tout renseignement, rapprochez-vous de la mairie de Montaigu-le-Blanc. Les 30 et 31 mai, au Vernet-Chaméan, c'est une fête médiévale qui vous est proposée au château de Montfort. Soyez les visiteurs d'un autre temps. Deux journées exceptionnelles dans un cadre unique autour du château avec vue sur les monts d'Auvergne, archers, danse, musiciens, béhours, fauconneries, spectacles et banquet du Seigneur le samedi soir dans le château. Pour tout renseignement, contactez le 06 36 50 17 00. Du 27 au 30 mai, c'est le festival Plein la Bobine que vous propose la ville d'Issoire au Strapontin parvis Raoul Ollier. Au programme de cette édition 2026, des projections de longs et courts-métrages pour tous. Également, une thématique à l'honneur, les rencontres, avec notamment les films Le Peuple Loup, Yuku et la fleur de l'Himalaya, Mars Attaque et Mon voisin Totoro. Des ateliers pour s'initier au cinéma dès 2 ans, ainsi que des événements, ciné-concerts, projections sur papier dansant, etc. Pour tout renseignement, contactez le 07 83 50 90 45. Le 31 mai, dans l'abbaye cistercienne de Mégemont, à Chassagne, c'est un concert du chœur Canopée qui vous est proposé. C'est à partir de 16h. Chant sacré du Nouveau Monde avec comme chef de chœur Frédéric Aymar. Ces chants sont l'écho de l'époque de la frontière et de la vie des pionniers venus d'Europe et trouvent aussi un écho dans les musiques américaines actuelles. Pour tout renseignement, téléphonez au 06 63 61 31 70. Et pour terminer, je vous propose d'aller à Clermont-Ferrand, à la Grande Halle d'Auvergne, pour 5 jours de fête avec la Clermont-Feira. La Clermont-Feira revient du 28 mai au 1er juin. Shopping, gastronomie, concerts et animations vous y attendent. Pensée comme une foire à la fois commerciale et festive, l'événement propose 5 jours d'animation, de découverte et de convivialité. 3 soirées spéciales sont prévues pendant l'événement avec DJ sets, banda, concerts et ambiance guinguette. Le samedi soir, le chanteur Jérémy Frérot et DJ Benz figurent notamment parmi les artistes annoncés. Accessible de 10h à 21h la plupart des jours, la foire met aussi en place plusieurs journées gratuites. Entrée offerte aux seniors le jeudi, aux femmes le dimanche à l'occasion de la fête des mères et gratuite pour tous le lundi 1er juin. Alors n'hésitez pas, allez à la Clermont-Ferrand pour découvrir le savoir-faire français. Votre agenda Clermont-Ferrand, Issoire et alentour est maintenant terminé. Je vous souhaite de passer d'agréables moments en compagnie des programmes de Variance FM.

Il est temps de retrouver les offres d'emploi proposées par Laser Emploi Auvergne. On recherche pour une entreprise de menuiserie aluminium à Ghana un agent de production, soudure en métallurgie, expérience exigée en industrie métallurgique et ou une expérience en travail d'équipe et travail posté. Également sur Ghana, on recherche un conducteur d'engin manœuvre travaux publics, conducteur d'engin avec CACES R482 à jour, catégorie BDE. Il faut une expérience minimum de 3 ans exigée et une autonomie souhaitée. Une entreprise de menuiserie sur Ébreuil, Ghana et Moulins recherche un ouvrier de production pour le travail du bois. Profil débutant accepté, bonnes conditions physiques attendues, travail du bois en atelier et en extérieur. Permis B exigé. Laser Emploi Auvergne recherche également pour une entreprise de couverture sur Ghana.

5%, un manœuvre couvreur pour construction de toiture, habilitation à travailler en hauteur obligatoire et ou expérience de 6 mois en tant que manœuvre. L'hippodrome de Bellerive recherche un agent technique, nettoyage de box et espace vert. Débutant accepté, il faut avoir une bonne condition physique. Il y a également l'entretien des chevaux qui vous sera réservé. Les horaires sont de 7h à 14h, mais possibilité de travailler à partir de 16h. C'est un 35 à 40 heures par semaine et plusieurs postes sont à pourvoir. C'est urgent, la prise de poste est attendue en mars 2026. Laser Emploi Auvergne recherche dans le secteur agricole sur La Palisse, Gana, Saint-Pourçain, Moulins et Souvigny, un ouvrier agricole. L'expérience exigée en tant qu'ouvrier agricole est souhaitée. Travail au champ et avec les animaux. Il faut également conduire un tracteur. L'autonomie sur le poste est attendue. Dans le secteur de l'agroalimentaire, sur La Palisse et Saint-Germain-des-Fossés, on recherche un ouvrier pour la transformation de la viande. Les débutants sont acceptés. Attention, c'est un travail au froid et dans le bruit. Et pour terminer, dans le secteur de l'hôtellerie, pour le camping et les thermes de Vichy, on recherche un valet de chambre, poste à pourvoir en début de saison estivale, donc d'avril à septembre. Et les débutants sont acceptés, il faut simplement qu'ils aient une expérience de 3 mois dans un poste similaire. C'est un temps partiel. Si une ou plusieurs offres d'emploi vous intéressent, contactez Madame Morgane Bonin au 07 63 85 08 69 ou le 04 70 35 36 39. Et bien voilà, les offres d'emploi Laser Emploi Auvergne sont maintenant terminées. Rendez-vous

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2: Bonjour à tous. À la une de l'actualité, il se retire de la prochaine tournée des Enfoirés. Patrick Bruel explique vouloir éviter de placer le collectif, je cite, dans un quelconque embarras après un message adressé aux membres du groupe. Le chanteur est visé par 4 plaintes pour viol en France et une enquête pour agression sexuelle en Belgique. Il conteste l'ensemble des accusations. Plusieurs concerts ont été annulés ou reportés ces derniers jours. Des appels au boycott se multiplient. Il fait encore très chaud. Météo France prévoit la fin de l'épisode caniculaire pour dimanche. 11 départements sont toujours en vigilance orange canicule entre la façade atlantique et Paris. Un nouveau record de chaleur a été battu hier pour un mois de mai. Quasiment 38 degrés ont été relevés à la Couronne près d'Angoulême. Le futur TGVM de la SNCF ne transportera finalement ses premiers voyageurs qu'en septembre. Sa mise en service est une nouvelle fois retardée afin de réaliser des essais supplémentaires sur le réseau. Le TGVM doit notamment être déployé sur l'axe sud-est pour remplacer certains trains vieillissants. L'inflation continue d'accélérer en France. Selon l'INSEE, la hausse des prix atteint 2,4% sur un an au mois de mai, contre 2,2% en avril. Une hausse toujours liée aux tensions au Moyen-Orient, avec la flambée des prix du pétrole liée au blocage du détroit d'Ormuz. Conséquence directe, le SMIC sera revalorisé de 2,41% dès lundi. 52% des étudiants exercent au moins un emploi salarié en plus de leurs études, d'après une étude de la DARES. Une conséquence directe de la hausse du coût de la vie étudiante, estimée à plus de 4% lors de la dernière rentrée universitaire, Mylène Debac.
3: Oui, les étudiants en licence ou en classe préparatoire sont les plus concernés, avec 58% d'entre eux qui travaillent en parallèle de leurs études, contre 41% en master. Les contrats restent majoritairement précaires. 2/3 des étudiants signent au moins un CDD dans l'année universitaire. Le commerce, la restauration et le secteur public figurent parmi les principaux employeurs. L'été reste également la période phare pour décrocher un job saisonnier. Près de 6 étudiants sur 10 occupent un emploi durant les vacances estivales.
2: Merci Mylène. Le coût de la vie étudiante augmente tous les ans, compté en moyenne à 1 226 € par mois entre le logement, les courses, les transports et la santé. Et du football, qui de Nice ou de Saint-Etienne sera en Ligue 1 la saison prochaine? Réponse ce soir avec le barrage retour Ligue 1, Ligue 2, coup d'envoi à 20h45 à Nice. Le match aller s'était soldé sur un nul 0-0. Voilà pour l'essentiel de l'actualité. Passez une très belle fin de semaine.
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5: Bonjour à tous et bienvenue dans Le Médiazine, votre magazine média avec au sommaire aujourd'hui Patrick Bruel, Koh-Lanta, Miss Univers 2026, Nagui, Cyril Hanouna et Patrick Sébastien.
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5: C'est une information sortie par le journal L'Informé, évoquée par Gilbert Dazy hier soir dans TBT9. Patrick Sébastien se serait enrichi avec ses émissions sur France Télévisions. Pourtant, les chiffres disent le contraire. Extrait.
7: Les accusations, si je puis dire, entre 1996 et 2019, sa société de production, Magic TV, lui aurait versé au moins 7 millions d'euros bruts de dividendes, selon les bilans de la société.
8: 7 millions d'euros bruts en combien d'années?
7: Dividendes. En 1996-2019.
8: Voilà. Et les mecs, mais Nagui...
7: Oui.
8: Nagui, il fait ça en 6 mois.
7: Oui, oui, oui.
8: Qu'est-ce qu'il vient de faire chier, Patrick Sébastien?
7: Ah ben, j'en sais rien, c'est pour ça qu'on a aussi...
8: Oui,
7: bah
8: oui. Non, parce que quand vous donnez cette info, Patrick Sébastien a dégagé, entre 1996 et 2019, il a dégagé 7 millions d'euros de dividendes.
7: Ah oui?
8: Mais excusez-moi, hein, je dis la vérité, hein. Pour une boîte de production, c'est catastrophique. Oui. Et c'est ce que je vous ai dit, Patrick Sébastien ne faisait pas du tout de marge sur ses émissions. Il mettait tout l'argent dans ses émissions et le Grand Cabaret, ça lui coûtait plus cher que ce qu'il vendait à France Télé. Ouais. Ce qui faisait venir les mecs de partout dans le monde et que ça lui coûtait une tonne d'argent.
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5: Visé par plusieurs plaintes pour viol et agression sexuelle, Patrick Bruel se retire de la troupe des Enfoirés. Nagui annonce retirer tout le catalogue du chanteur dans son émission. N'oubliez pas les paroles. Nagui porte plainte contre Cyril Hanouna pour injure publique. L'animateur de W9 aurait qualifié l'animateur de France 2 de super connard. Pour ne pas s'exposer frontalement au premier match de l'équipe de France de football dans la Coupe du Monde, TF1 décale la diffusion de la finale de Koh-Lanta, initialement prévue le 16 juin. À la place, la première chaîne proposera une rediffusion du téléfilm Monk, Le Retour. Suite aux nombreux dysfonctionnements de l'édition 2025, la société Miss France annonce qu'elle se retire du concours de Miss Univers 2026.
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5: Voilà, le Médiazine, c'est fini pour aujourd'hui et pour cette semaine. Rendez-vous dès lundi pour toujours plus d'actualités médias. Bonne fin de journée, bon week-end, à lundi.

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1: Bonjour et bienvenue dans votre agenda Clermont-Ferrand, Issoire et alentour. Pour commencer, je vous emmène à un festival original qui s'appelle Des Habits et Vous. C'est le 30 mai à 10h, place Amouroux à Montaigu-le-Blanc. Ce qui vous attend tout au long de la journée, collecte textile, déposez ce que vous ne portez plus, friperie géante, la mode seconde main à petit prix, des ateliers initiation au tissage et au crochet avec les philanthropes, et également, le soir, quand vous aurez trouvé la pièce rare qui vous faisait tant envie, eh bien vous pourrez vous inscrire au défilé des Queens de la Fouine. Venez chiner une pépite et enflammer le podium. Pour tout renseignement, rapprochez-vous de la mairie de Montaigu-le-Blanc. Les 30 et 31 mai, au Vernet-Chaméanne, c'est une fête médiévale qui vous est proposée au château de Montfort. Soyez les visiteurs d'un autre temps. Deux journées exceptionnelles dans un cadre unique autour du château avec vue sur les monts d'Auvergne, archers, danse, musiciens, béours, fauconnerie, spectacle et banquet du Seigneur le samedi soir dans le château. Pour tout renseignement, contactez le 06 36 50 17 00. Du 27 au 30 mai, c'est le festival Plein la Bobine que vous propose la ville d'Issoire au Strapontin Parvis Raoul Ollier. Au programme de cette édition 2026, des projections de longs et courts-métrages pour tous. Également, une thématique à l'honneur, les rencontres, avec notamment les films Le Peuple Loup, Yuku et la Fleur de l'Himalaya, Mars Attaque et Mon Voisin Totoro. Des ateliers pour s'initier au cinéma dès 2 ans, ainsi que des événements, ciné-concerts, projections sur papier dansant, etc. Pour tout renseignement, contactez le 07 83 50 90 45. Le 31 mai, dans l'abbaye cistérienne de Mégemont, à Chassagne, c'est un concert du chœur Canopée qui vous est proposé. C'est à partir de 16h. Chant sacré du Nouveau Monde, avec comme chef de chœur Frédéric Aymar. Ces chants sont l'écho de l'époque de la frontière et de la vie des pionniers venus d'Europe et trouvent aussi un écho dans les musiques américaines actuelles. Pour tout renseignement, téléphonez au 06 63 61 31 70. Et pour terminer, je vous propose d'aller à Clermont-Ferrand, à la Grande Halle d'Auvergne, pour 5 jours de fête avec la Clermont-Feira. La Clermont-Feira revient du 28 mai au 1er juin. Shopping, gastronomie, concerts et animations vous y attendent. Pensée comme une foire à la fois commerciale et festive, l'événement propose 5 jours d'animation, de découverte et de convivialité. 3 soirées spéciales sont prévues pendant l'événement avec DJ sets, banda, concerts et ambiance guinguette. Le samedi soir, le chanteur Jérémy Frérot et DJ Benz figurent notamment parmi les artistes annoncés. Accessible de 10h à 21h la plupart des jours, la foire met aussi en place plusieurs journées gratuites. Entrée offerte aux seniors le jeudi, aux femmes le dimanche à l'occasion de la fête des mères et gratuite pour tous le lundi 1er juin. Alors n'hésitez pas, allez à la Clermont-Ferrand pour découvrir le savoir-faire français. Votre agenda Clermont-Ferrand, Issoire et alentour est maintenant terminé. Je vous souhaite de passer d'agréables moments en compagnie des programmes de Variance FM.

Il est temps de retrouver les offres d'emploi proposées par Laser Emploi Auvergne. On recherche pour une entreprise de menuiserie aluminium à Ghana un agent de production, soudure en métallurgie, expérience exigée en industrie métallurgique et ou une expérience en travail d'équipe et travail posté. Également sur Ghana, on recherche un conducteur d'engin manœuvre travaux publics, conducteur d'engin avec CACES R482 à jour, catégorie BDE. Il faut une expérience minimum de 3 ans exigée et une autonomie souhaitée. Une entreprise de menuiserie sur Ébreuil, Ghana et Moulins recherche un ouvrier de production pour le travail du bois. Profil débutant accepté, bonnes conditions physiques attendues, travail du bois en atelier et en extérieur. Permis B exigé. Laser Emploi Auvergne recherche également pour une entreprise de couverture sur Ghana, Vichy et Saint-Pourçain, un manœuvre couvreur pour construction de toiture. Habilitation à travailler en hauteur obligatoire et ou expérience de 6 mois en tant que manœuvre. L'hippodrome de Bellerive recherche un agent technique, nettoyage de box et espace vert. Débutant accepté, il faut avoir une bonne condition physique. Il y a également l'entretien des chevaux qui vous sera réservé. Les horaires sont de 7h à 14h, mais possibilité de travailler à partir de 16h. C'est un 35 à 40 heures par semaine et plusieurs postes sont à pourvoir. C'est urgent, la prise de poste est attendue en mars 2026. Laser Emploi Auvergne recherche dans le secteur agricole sur La Palisse, Ghana, Saint-Pourçain, Moulins et Souvigny, un ouvrier agricole. L'expérience exigée en tant qu'ouvrier agricole est souhaitée. Travail au champ et avec les animaux. Il faut également conduire un tracteur. L'autonomie sur le poste est attendue. Dans le secteur de l'agroalimentaire, sur La Palisse et Saint-Germain-des-Fossés, on recherche un ouvrier pour la transformation de la viande. Les débutants sont acceptés. Attention, c'est un travail au froid et dans le bruit. Et pour terminer, dans le secteur de l'hôtellerie, pour le camping et les thermes de Vichy, on recherche un valet de chambre, poste à pourvoir en début de saison estivale, donc d'avril à septembre. Et les débutants sont acceptés, il faut simplement qu'ils aient une expérience de 3 mois dans un poste similaire, c'est un temps partiel. Si une ou plusieurs offres d'emploi vous intéressent, contactez Madame Morgane Bonin au 07 63 85 08 69 ou le 04 70 35 36 39. Et bien voilà, les offres d'emploi Laser Emploi Auvergne sont maintenant terminées. Rendez-vous la semaine prochaine.

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1: Aurélien, à quel chanteur jamaïcain le biopic One Love est-il consacré?
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5: Bonjour à tous et bienvenue dans Le Médiazine, votre magazine média avec au sommaire aujourd'hui Patrick Bruel, Koh-Lanta, Miss Univers 2026, Nagui, Cyril Hanouna et Patrick Sébastien.
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5: C'est une information sortie par le journal L'Informé, évoquée par Gilbert Dazy hier soir dans TBT9. Patrick Sébastien se serait enrichi avec ses émissions sur France Télévisions. Pourtant, les chiffres disent le contraire. Extrait.
7: Les accusations, si je puis dire, entre 1996 et 2019, sa société de production, Magic TV, lui aurait versé au moins 7 millions d'euros bruts de dividendes, selon les bilans de la société.
8: 7 millions d'euros bruts en combien d'années?
7: Dividendes. En 1996-2019.
8: Voilà.
2: Ans.
8: Et les mecs, mais Nagui.
7: Oui.
8: Nagui, il fait ça en 6 mois.
7: Oui, oui, oui.
8: Qu'est-ce qu'il vient de faire chier, Patrick Sébastien?
7: Ah ben, j'en sais rien, c'est pour ça qu'on a aussi.
8: Oui,
7: bah
8: oui. Non, parce que quand vous donnez cette info, Patrick Sébastien a dégagé entre 1996 et 2019, il a dégagé 7 millions d'euros de dividendes.
7: Ah oui?
8: Mais excusez-moi, hein, je dis la vérité, hein. Pour une boîte de production, c'est catastrophique. Oui. Et c'est ce que je vous ai dit, Patrick Sébastien ne faisait pas du tout de marge sur ses émissions. Il mettait tout l'argent dans ses émissions et le Grand Cabaret, ça lui coûtait plus cher que ce qu'il vendait à France Télé. Voilà. Ce qui faisait venir les mecs de partout dans le monde et que ça lui coûtait une tonne d'argent.
6: 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En bref,
5: visé par plusieurs plaintes pour viol et agression sexuelle, Patrick Bruel se retire de la troupe des Enfoirés. Nagui annonce retirer tout le catalogue du chanteur dans son émission « N'oubliez pas les paroles ». Nagui porte plainte contre Cyril Hanouna pour injure publique. L'animateur de W9 aurait qualifié l'animateur de France 2 de « super connard ». Pour ne pas s'exposer frontalement au premier match de l'équipe de France de football dans la Coupe du Monde, TF1 décale la diffusion de la finale de Koh-Lanta, initialement prévue le 16 juin. À la place, la première chaîne proposera une rediffusion du téléfilm Monk, Le Retour. Suite aux nombreux dysfonctionnements de l'édition 2025, la société Miss France annonce qu'elle se retire du concours de Miss Univers 2026.
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5: Voilà, le Médiazine, c'est fini pour aujourd'hui et pour cette semaine. Rendez-vous dès lundi pour toujours plus d'actualités médias. Bonne fin de journée, bon week-end, à lundi.

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1: Eh bien, bonjour à toutes et bonjour à tous, bienvenue dans cette Minute Jeu. Alors aujourd'hui, je vais vous présenter l'ère des masques. L'ère des masques, c'est un jeu que pour deux joueurs, à partir de 8 ans, pour deux parties d'environ 15 minutes. Nous sommes à Venise et nous allons jouer avec des cartes qui comportent cet environnement, donc les masques, les ponts, toutes ces petites choses-là. À notre tour de jeu, c'est facile, soit je pioche deux cartes, soit je joue une carte face cachée devant l'autre joueur. L'autre joueur peut soit la laisser passer ou la contester en jouant une carte face cachée de sa main devant l'autre carte. Si elle est contestée, le joueur doit annoncer ce qu'il pense que la carte est. On révèle. Si la carte annoncée est la bonne, elle est défaussée sans effet et la carte qui a contré est défaussée mais avec l'effet. Par contre, si ce n'est pas la bonne carte, la carte de contre est défaussée et l'autre carte est mise dans la collection du joueur en appliquant cette fois-ci l'effet. Pour remporter la partie, il va falloir 5 cartes de couleurs différentes ou 4 cartes identiques. Dès qu'une des deux conditions de victoire est atteinte, c'est gagné instantanément. Voilà, j'espère que ça vous aura donné envie de tester l'ère des masques. Si vous cherchez à l'acquérir, vous pouvez le retrouver à la source au jeu, 2 bis rue Maréchal Foch à Vichy. Merci à vous et à bientôt pour une minute de jeu.
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1: Bonjour à tous et bienvenue dans votre agenda sudallier. Cette semaine, je vous propose de commencer cet agenda avec un quiz par équipe et karaoké dansant qui aura lieu jeudi 28 mai. Restaurant et pub Les Pâtés de l'Allier à Averme. Vous pouvez vous renseigner au 04 70 46 91 98. Il s'agit d'un événement proposé par Lionel et son karaoquiz. Continuons avec une balade nature qui aura lieu vendredi 29 mai à 17h30 à Créchy. Rendez-vous sur le chemin en face de l'usine Vicat rue Andrivaux. C'est une belle balade animée par le Conservatoire d'espaces naturels de l'Allier et par Sophie Thermidor, cultivatrice de plantes médicinales qui vous est proposée. Alors prévoyez les chaussures adaptées. Attention, inscription obligatoire au 04 70 45 14 01. La base nautique de Saint-Germain-des-Fossés vous propose sa soirée d'ouverture vendredi 29 mai. Plan d'eau Jalico à Saint-Germain-des-Fossés, chemin de l'horloge. Une soirée d'ouverture avec une grande animation musicale. Vous pouvez vous renseigner au 06 69 45 46 34. Toujours vendredi 29 mai, Lionel et son karaoquiz vous proposent un karaoké dansant au restaurant Chez Martin de Vichy. Vous pouvez vous renseigner et vous inscrire au 04 70 30 28 91. Pour les inconditionnels de la culture venue du soleil levant, je vous propose la convention Otaku Matsuri qui aura lieu à Bellerive-sur-Allier, espace Jean Dubessé. Une première convention sur le thème de la culture nippone et la pop culture qui l'entoure. De nombreuses animations durant tout le week-end. Nous vous donnons donc rendez-vous les 30 et 31 mai à l'espace Jean Dubessé. Un événement porté par l'association Vichy Matsuri qui proposera de vous immerger dans la culture japonaise. Retrouvez une vingtaine de stands thématisés, des animations sur scène pendant deux jours, un concert de rock reprenant les plus grands thèmes musicaux des animés japonais, un espace jeux vidéo et bien d'autres surprises. Restauration sur place possible grâce aux food trucks qui seront présents les deux jours. Vous pouvez vous renseigner au 06 10 89 92 90. Pour ceux d'entre vous qui seraient plutôt tentés par le sport, retrouvez la fête du Tour à Vichy dans le parc des Sources. La ville de Vichy et Vichy Communauté organisent la fête du Tour les 29 et 30 mai. Un week-end gratuit et festif autour du vélo à l'approche du Tour de France. Animation pour tous. Alors n'hésitez pas à vous y rendre vendredi et samedi. Vous pouvez vous renseigner directement sur le programme auprès de Vichy Communauté sur leur site internet vichy-communauté.fr. Lionel et son karaoquiz vous proposent une autre animation, un karaoké dansant samedi 30 mai. Rendez-vous à la salle des fêtes de Ris. Partons du côté de Ferrières-sur-Sichon, où aura lieu, dimanche 31 mai, un vide-grenier de 7h à 17h. Restauration et buvette sur place. Rendez-vous à l'école de Ferrières-sur-Sichon, puisque ce vide-grenier est organisé par l'association des parents d'élèves de l'école. Vous pouvez vous renseigner au 06 76 67 48 08. Du côté de Vanda, le club des précieuses années vous présente une pièce de théâtre de Jérôme Vitenez, Le voyage mal organisé, interprété par la compagnie des rails de Saint-Germain-des-Fossés. Rendez-vous donc à Vanda, salle Claude Auroyer, dimanche 31 mai à partir de 14h30. Inscription possible au 06 20 51 76 02. Buvette et buffet sur place possible. Enfin, pour les plus sportifs d'entre vous, rendez-vous au parc du Pont d'Allier à Bellerive-sur-Allier, dimanche 31 mai. La team Lifetree organise son aquathlon. Pour la deuxième année consécutive, elle vous propose natation et course à pied enchaînées sans interruption. Accessible à tous, venez découvrir le plaisir des sports combinés et relever de nouveaux défis. Pour satisfaire petits et grands, ainsi que les athlètes de tout niveau, plusieurs formats sont proposés. Vous trouverez tous les renseignements renseignements nécessaires sur le site teamlifetree.com ou bien au 06 27 45 31 82. Je vous souhaite une excellente semaine en notre compagnie sur Variance FM et je vous dis à très bientôt.
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2: Voici ma sélection télé pour ce vendredi. Nous sommes le 22 mai avec ce soir sur TF1 Masked Singer spécial Tour du Monde présenté par Camille Combal. Sur France 2, football, Lens, Nice, Coupe de France en direct à 20h35. Sur France

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2: Bonsoir à tous, à la une de l'actualité, la vague de chaleur qui touche la France est déjà historique. Entre le 23 et le 27 mai, plus de 370 records de température minimale et maximale ont été enregistrés à travers le pays. Jeudi, il a fait jusqu'à 38 degrés à Angoulême, un niveau inédit pour un mois de mai. Une dizaine de départements restent placés en vigilance orange canicule ce vendredi, notamment en région parisienne. En parallèle, la SNCF confirme que la canicule est bien à l'origine de la panne géante qui a immobilisé deux TGV Paris-Nice lundi. Près d'un millier de voyageurs étaient restés bloqués plusieurs heures au nord de Lyon après une rupture d'alimentation électrique. Selon Jean Castex, le patron de la SNCF, les fortes chaleurs ont provoqué une détente des caténaires. L'Union européenne va débloquer plus de 16 milliards d'euros de fonds pour la Hongrie, des aides gelées sous le gouvernement de Viktor Orban à cause des préoccupations sur la corruption et l'état de droit. Bruxelles conditionne ce déblocage à la poursuite des réformes anticorruption et au rapprochement avec les institutions européennes. Deux sœurs âgées de 91 et 86 ans ont été retrouvées mortes ce vendredi dans leur appartement du 19e arrondissement de Paris. Les corps présentaient des traces de coups, selon le parquet. Leur frère, âgé de 89 ans, retrouvé sur place, aurait déjà fait preuve de violence par le passé. Une enquête pour meurtre a été ouverte et confiée à la police judiciaire parisienne. La fête des mères, c'est dimanche et le bouquet de fleurs reste le cadeau le plus prisé. Selon une étude IFOP pour Floral Jet, 65% des Français prévoient d'offrir des fleurs fraîches ce dimanche. Mais pour ces mamans que nous avons interrogées, c'est surtout le geste qui compte.
3: Le meilleur cadeau pour moi, il n'est pas matériel. Le meilleur cadeau, c'est d'avoir mes enfants réunis autour de moi. Ça, c'est mon vrai cadeau.
4: C'est l'attention, hein. L'intention de faire plaisir.
5: Le pire cadeau qu'on puisse recevoir,
6: De Noël, ma mère.
7: Quelque chose pour faire du nettoyage.
8: Venant de mes enfants, tout est beau. Il n'y a pas de cadeau particulier. C'est d'être avec mes enfants et ma famille le jour de la fête des mères.
9: Moi, pour que ça vienne de mes enfants, tout me convient.
2: Un reportage de Mylène Desbac. Enfin, la SNCF devient partenaire officiel du Tour de France. Un accord de 3 ans a été signé pour les épreuves masculines et féminines. Première mesure concrète dès cet été, un TGV spécial de 509 places qui ramènera les coureurs et les équipes de l'Alpe d'Huez jusqu'à Paris après la dernière étape du Tour le 26 juillet prochain. Objectif affiché, réduire l'empreinte carbone de la Grande Boucle grâce au transport ferroviaire. Voilà pour l'actualité. Bonne fin de journée à tous.

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1: Eh bien, bonjour à toutes et bonjour à tous, bienvenue dans cette Minute Jeu. Alors aujourd'hui, je vais vous présenter l'ère des masques. L'ère des masques, c'est un jeu que pour deux joueurs, à partir de 8 ans, pour deux parties d'environ 15 minutes. Nous sommes à Venise et nous allons jouer avec des cartes qui comportent cet environnement, donc les masques, les ponts, toutes ces petites choses-là. À notre tour de jeu, c'est facile, soit je pioche deux cartes, soit je joue une carte face cachée devant l'autre joueur. L'autre joueur peut soit la laisser passer ou la contester en jouant une carte face cachée de sa main devant l'autre carte. Si elle est contestée, le joueur doit annoncer ce qu'il pense que la carte est. On révèle. Si la carte annoncée est la bonne, elle est défaussée sans effet et la carte qui a contré est défaussée mais avec l'effet. Par contre, si ce n'est pas la bonne carte, la carte de contre est défaussée et l'autre carte est mise dans la collection du joueur en appliquant cette fois-ci l'effet. Pour remporter la partie, il va falloir 5 cartes de couleurs différentes ou 4 cartes identiques. Dès qu'une des deux conditions de victoire est atteinte, c'est gagné instantanément. Voilà, j'espère que ça vous aura donné envie de tester l'ère des masques. Si vous cherchez à l'acquérir, vous pouvez le retrouver à la source au jeu, 2 bis rue Maréchal Foch, à Vichy. Merci à vous et à bientôt pour une minute jeu.

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1: Bonjour à tous et bienvenue dans votre agenda sudallier. Cette semaine, je vous propose de commencer cet agenda avec un quiz par équipe et karaoké dansant qui aura lieu jeudi 28 mai. Restaurant et pub Les Pâtés de l'Allier à Avermes. Vous pouvez vous renseigner au 04 70 46 91 98. Il s'agit d'un événement proposé par Lionel et son karaoquiz. Continuons avec une balade nature qui aura lieu vendredi 29 mai à 17h30 à Créchy. Rendez-vous sur le chemin en face de l'usine Vicat rue Andrivaux. C'est une belle balade animée par le Conservatoire d'espaces naturels de l'Allier et par Sophie Thermidor, cultivatrice de plantes médicinales qui vous est proposée. Alors prévoyez les chaussures adaptées. Attention, inscription obligatoire au 04 70 45 14 01. La base nautique de Saint-Germain-des-Fossés vous propose sa soirée d'ouverture vendredi 29 mai. Plan d'eau Jalicot à Saint-Germain-des-Fossés, chemin de l'horloge. Une soirée d'ouverture avec une grande animation musicale. Vous pouvez vous renseigner au 06 69 45 46 34. Toujours vendredi 29 mai, Lionel et son karaoquiz vous proposent un karaoké dansant au restaurant Chez Martin de Vichy. Vous pouvez vous renseigner et vous inscrire au 04 70 30 28 91. Pour les inconditionnels de la culture venue du soleil levant, je vous propose la convention Otaku Matsuri qui aura lieu à Bellerive-sur-Allier, espace Jean Dubesset. Une première convention sur le thème de la culture nippone et la pop culture qui l'entoure. De nombreuses animations durant tout le week-end. Nous vous donnons donc rendez-vous les 30 et 31 mai à l'espace Jean Dubesset. Un événement porté par l'association Vichy Matsuri qui proposera de vous immerger dans la culture japonaise. Retrouvez une vingtaine de stands thématisés, des animations sur scène pendant deux jours, un concert de rock reprenant les plus grands thèmes musicaux des animés japonais, un espace jeux vidéo et bien d'autres surprises. Restauration sur place possible grâce aux food trucks qui seront présents les deux jours. Vous pouvez vous renseigner au 06 10 89 92 90. Pour ceux d'entre vous qui seraient plutôt tentés par le sport, retrouvez la fête du Tour à Vichy, dans le parc des Sources. La ville de Vichy et Vichy Communauté organisent la fête du Tour les 29 et 30 mai. Un week-end gratuit et festif autour du vélo à l'approche du Tour de France. Animation pour tous. Alors n'hésitez pas à vous y rendre, vendredi et samedi. Vous pouvez vous renseigner directement sur le programme auprès de Vichy Communauté sur leur site internet vichy-communauté.fr. Lionel et son karaoquiz vous proposent une autre animation, un karaoké dansant samedi 30 mai. Rendez-vous à la salle des fêtes de Ris. Partons du côté de Ferrières-sur-Sichon, où aura lieu, dimanche 31 mai, un vide-grenier de 7h à 17h. Restauration et buvette sur place. Rendez-vous à l'école de Ferrières-sur-Sichon, puisque ce vide-grenier est organisé par l'association des parents d'élèves de l'école. Vous pouvez vous renseigner au 06 76 67 48 08. Du côté de Vanda, le club des précieuses années vous présente une pièce de théâtre de Jérôme Vitenez, Le voyage mal organisé, interprété par la compagnie des rails de Saint-Germain-des-Fossés. Rendez-vous donc à Vanda, salle Claude Auroyer, dimanche 31 mai à partir de 14h30. Inscription possible au 06 20 51 76 02. Buvette et buffet sur place possible. Enfin, pour les plus sportifs d'entre vous, rendez-vous au parc du Pont d'Allier à Bellerive-sur-Allier, dimanche 31 mai. La team Lifetree organise son aquathlon. Pour la deuxième année consécutive, elle vous propose natation et course à pied enchaînées sans interruption. Accessible à tous, venez découvrir le plaisir des sports combinés et relever de nouveaux défis. Pour satisfaire petits et grands, ainsi que les athlètes de tout niveau, plusieurs formats sont proposés. Vous trouverez tous les renseignements nécessaires sur le site teamlifetree.com ou bien au 06 27 45 31 82. Je vous souhaite une excellente semaine en notre compagnie sur Variance FM et je vous dis à très bientôt.

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0: Voici ma sélection télé pour ce vendredi. Nous sommes le 22 mai avec ce soir sur TF1 Masked Singer spécial Tour du Monde présenté par Camille Combal. Sur France 2, football.

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2: Bonsoir à tous. À la une de l'actualité, la vague de chaleur qui touche la France est déjà historique. Entre le 23 et le 27 mai, plus de 370 records de température minimale et maximale ont été enregistrés à travers le pays. Jeudi, il a fait jusqu'à 38 degrés à Angoulême, un niveau inédit pour un mois de mai. Une dizaine de départements restent placés en vigilance orange canicule ce vendredi, notamment en région parisienne. En parallèle, la SNCF confirme que la canicule est bien à l'origine de la panne géante qui a immobilisé deux TGV Paris-Nice lundi. Près d'un millier de voyageurs étaient restés bloqués plusieurs heures au nord de Lyon après une rupture d'alimentation électrique. Selon Jean Castex, le patron de la SNCF, les fortes chaleurs ont provoqué une détente des caténaires. L'Union européenne va débloquer plus de 16 milliards d'euros de fonds pour la Hongrie, des aides gelées sous le gouvernement de Viktor Orban à cause des préoccupations sur la corruption et l'état de droit. Bruxelles conditionne ce déblocage à la poursuite des réformes anticorruption et au rapprochement avec les institutions européennes. Deux sœurs âgées de 91 et 86 ans ont été retrouvées mortes ce vendredi dans leur appartement du 19e arrondissement de Paris. Les corps présentaient des traces de coups, selon le parquet. Leur frère, âgé de 89 ans, retrouvé sur place, aurait déjà fait preuve de violence par le passé. Une enquête pour meurtre a été ouverte et confiée à la police judiciaire parisienne. La fête des mères, c'est dimanche et le bouquet de fleurs reste le cadeau le plus prisé. Selon une étude IFOP pour Floral Jet, 65% des Français prévoient d'offrir des fleurs fraîches ce dimanche. Mais pour ces mamans que nous avons interrogées, c'est surtout le geste qui compte.
3: Le meilleur cadeau pour moi, il n'est pas matériel. Le meilleur cadeau, c'est d'avoir mes enfants réunis autour de moi. Ça, c'est mon vrai cadeau.
4: C'est l'attention. L'intention de faire plaisir.
5: Le pire cadeau qu'on puisse recevoir,
6: De Noël, ma mère.
7: Quelque chose pour faire du nettoyage.
8: Venant de mes enfants, tout est beau. Il n'y a pas de cadeau particulier. C'est d'être avec mes enfants et ma famille le jour de la fête des mères.
9: Moi, pour que ça vienne de mes enfants, tout me convient.
2: Un reportage de Mylène Desbacs. Enfin, la SNCF devient partenaire officiel du Tour de France. Un accord de 3 ans a été signé pour les épreuves masculines et féminines. Première mesure concrète dès cet été, un TGV spécial de 509 places qui ramènera les coureurs et les équipes de l'Alpe d'Huez jusqu'à Paris après la dernière étape du Tour le 26 juillet prochain. Objectif affiché, réduire l'empreinte carbone de la Grande Boucle grâce au transport ferroviaire. Voilà pour l'actualité. Bonne fin de journée à tous.

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1: Eh bien, bonjour à toutes et bonjour à tous, bienvenue dans cette Minute Jeu. Alors aujourd'hui, je vais vous présenter l'ère des masques. L'ère des masques, c'est un jeu que pour deux joueurs, à partir de 8 ans, pour deux parties d'environ 15 minutes. Nous sommes à Venise et nous allons jouer avec des cartes qui comportent cet environnement, donc les masques, les ponts, toutes ces petites choses-là. À notre tour de jeu, c'est facile, soit je pioche deux cartes, soit je joue une carte face cachée devant l'autre joueur. L'autre joueur peut soit la laisser passer, ou la contester en jouant une carte face cachée de sa main devant l'autre carte. Si elle est contestée, le joueur doit annoncer ce qu'il pense que la carte est. On révèle, si la carte annoncée est la bonne, elle est défaussée sans effet, et la carte qui a contré est défaussée mais avec l'effet. Par contre, si ce n'est pas la bonne carte, la carte de contre est défaussée, et l'autre carte est mise dans la collection du joueur en appliquant cette fois-ci l'effet. Pour remporter la partie, il va falloir 5 cartes de couleurs différentes ou 4 cartes identiques. Dès qu'une des deux conditions de victoire est atteinte, c'est gagné instantanément. Voilà, j'espère que ça vous aura donné envie de tester l'art des masques. Si vous cherchez à l'acquérir, vous pouvez le retrouver à la source au jeu, 2 bis rue Maréchal Foch à Vichy. Merci à vous et à bientôt pour une minute de jeu.

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2: Bonjour à tous et bienvenue dans votre agenda sudallier. Cette semaine, je vous propose de commencer cet agenda avec un quiz par équipe et karaoké dansant qui aura lieu jeudi 28 mai. Restaurant et pub Les Pâtés de l'Allier à Averne. Vous pouvez vous renseigner au 04 70 46 91 98. Il s'agit d'un événement proposé par Lionel et son karaoquiz. Continuons avec une balade nature qui aura lieu vendredi 29 mai à 17h30 à Créchy. Rendez-vous sur le chemin en face de l'usine Vicat rue Andrivaux. C'est une belle balade animée par le Conservatoire d'espaces naturels de l'Allier et par Sophie Thermidor, cultivatrice de plantes médicinales qui vous est proposée. Alors prévoyez les chaussures adaptées. Attention, inscription obligatoire au 04 70 45 14 01. La base nautique de Saint-Germain-des-Fossés vous propose sa soirée d'ouverture vendredi 29 mai. Plan d'eau Jalicot à Saint-Germain-des-Fossés, chemin de l'horloge. Une soirée d'ouverture avec une grande animation musicale. Vous pouvez vous renseigner au 06 69 45 46 34. Toujours vendredi 29 mai, Lionel et son karaoquiz vous proposent un karaoké dansant au restaurant Chez Martin de Vichy. Vous pouvez vous renseigner et vous inscrire au 04 70 30 28 91. Pour les inconditionnels de la culture venue du soleil levant, je vous propose la convention Otaku Matsuri qui aura lieu à Bellerive-sur-Allier, espace Jean Dubessé. Une première convention sur le thème de la culture nippone et la pop culture qui l'entoure. De nombreuses animations durant tout le week-end. Nous vous donnons donc rendez-vous les 30 et 31 mai à l'espace Jean Dubessé. Un événement porté par l'association Vichy Matsuri qui proposera de vous immerger dans la culture japonaise. Retrouvez une vingtaine de stands thématisés, des animations sur scène pendant deux jours, un concert de rock reprenant les plus grands thèmes musicaux des animés japonais, un espace jeux vidéo et bien d'autres surprises. Restauration sur place possible grâce aux food trucks qui seront présents les deux jours. Vous pouvez vous renseigner au 06 10 89 92 90. Pour ceux d'entre vous qui seraient plutôt tentés par le sport, retrouvez la fête du Tour à Vichy dans le parc des Sources. La ville de Vichy et Vichy Communauté organisent la fête du Tour les 29 et 30 mai. Un week-end gratuit et festif autour du vélo à l'approche du Tour de France. Animation pour tous. Alors n'hésitez pas à vous y rendre vendredi et samedi. Vous pouvez vous renseigner directement sur le programme auprès de Vichy Communauté sur leur site internet vichy-communauté.fr. Lionel et son karaoquiz vous proposent une autre animation, un karaoké dansant samedi 30 mai. Rendez-vous à la salle des fêtes de Ris. Partons du côté de Ferrières-sur-Sichon, où aura lieu, dimanche 31 mai, un vide-grenier de 7h à 17h. Restauration et buvette sur place. Rendez-vous à l'école de Ferrières-sur-Sichon, puisque ce vide-grenier est organisé par l'association des parents d'élèves de l'école. Vous pouvez vous renseigner au 06 76 67 48 08. Du côté de Vanda, le club des précieuses années vous présente une pièce de théâtre de Jérôme Vitenez, Le voyage mal organisé, interprété par la compagnie des rails de Saint-Germain-des-Fossés. Rendez-vous donc à Vanda, salle Claude Auroyer, dimanche 31 mai à partir de 14h30. Inscription possible au 06 20 51 76 02. Buvette et buffet sur place possible. Enfin, pour les plus sportifs d'entre vous, rendez-vous au parc du Pont d'Allier à Bellerive-sur-Allier, dimanche 31 mai. La team Lifetree organise son aquathlon. Pour la deuxième année consécutive, elle vous propose natation et course à pied enchaînées sans interruption. Accessible à tous, venez découvrir le plaisir des sports combinés et relever de nouveaux défis. Pour satisfaire petits et grands, ainsi que les athlètes de tout niveau, plusieurs formats sont proposés. Vous trouverez tous les renseignements nécessaires sur le site teamlifetree.com ou bien au 06 27 45 31 82. Je vous souhaite une excellente semaine en notre compagnie sur Variance FM et je vous dis à très bientôt.

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2: Voici ma sélection télé pour ce vendredi. Nous sommes le 22 mai avec ce soir sur TF1 Mask Singer spécial Tour du Monde présenté par Camille Combal. Sur France 2, football.

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0: Il est 19h.
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2: Bonsoir à tous, à la une de l'actualité, la vague de chaleur qui touche la France est déjà historique. Entre le 23 et le 27 mai, plus de 370 records de température minimale et maximale ont été enregistrés à travers le pays. Jeudi, il a fait jusqu'à 38 degrés à Angoulême, un niveau inédit pour un mois de mai. Une dizaine de départements restent placés en vigilance orange canicule ce vendredi, notamment en région parisienne. En parallèle, la SNCF confirme que la canicule est bien à l'origine de la panne géante qui a immobilisé deux TGV Paris-Nice lundi. Près d'un millier de voyageurs étaient restés bloqués plusieurs heures au nord de Lyon après une rupture d'alimentation électrique. Selon Jean Castex, le patron de la SNCF, les fortes chaleurs ont provoqué une détente des caténaires. L'Union européenne va débloquer plus de 16 milliards d'euros de fonds pour la Hongrie. Des aides gelées sous le gouvernement de Viktor Orban à cause des préoccupations sur la corruption et l'état de droit. Bruxelles conditionne ce déblocage à la poursuite des réformes anticorruption et au rapprochement avec les institutions européennes. Deux sœurs âgées de 91 et 86 ans ont été retrouvées mortes ce vendredi dans leur appartement du 19e arrondissement de Paris. Les corps présentaient des traces de coups selon le parquet. Leur frère, âgé de 89 ans, retrouvé sur place, aurait déjà fait preuve de violence par le passé. Une enquête pour meurtre a été ouverte et confiée à la police judiciaire parisienne. La fête des mères, c'est dimanche et le bouquet de fleurs reste le cadeau le plus prisé. Selon une étude IFOP pour Floraljet, 65% des Français prévoient d'offrir des fleurs fraîches ce dimanche. Mais pour ces mamans que nous avons interrogées, c'est surtout le geste qui compte.
3: Le meilleur cadeau pour moi, il n'est pas matériel. Le meilleur cadeau, c'est avant d'avoir mes enfants réunis autour de moi. Ça, c'est mon vrai cadeau.
4: C'est l'attention, hein. L'intention de faire plaisir.
5: Le pire cadeau qu'on puisse recevoir,
6: bah, de moi, ma mère.
7: Quelque chose pour faire du nettoyage.
8: Venant de mes enfants, tout est beau. Il n'y a pas de cadeau particulier. C'est d'être avec mes enfants et ma famille le jour de la fête des mères.
9: Moi, pourvu que ça vienne de mes enfants, tout me convient.
2: Un reportage de Myline Desbac. Enfin, la SNCF devient partenaire officiel du Tour de France. Un accord de 3 ans a été signé pour les épreuves masculines et féminines. Première mesure concrète dès cet été, un TGV spécial de 509 places qui ramènera les coureurs et les équipes de l'Alpe d'Huez jusqu'à Paris après la dernière étape du Tour le 26 juillet prochain. Objectif affiché, réduire l'empreinte carbone de la Grande Boucle grâce au transport ferroviaire. Voilà pour l'actualité. Bonne fin de journée à tous.
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0: 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Eh bien bonsoir, bienvenue dans votre émission La tête dans les étoiles. Et aujourd'hui je suis avec Jean-Claude Fouché et avec Denis Chassin de Astrotière, l'association qui vous fait voyager à travers les étoiles. Bonsoir messieurs.
1: Bonsoir Marc.
0: Comment ça va ?
1: Oh ben ça va fort bien.
0: Bon ben écoutez, tant mieux. On a du beau temps en ce moment, donc ça doit être facile à regarder dans le ciel, non ?
2: Oui, oui, on peut faire de belles observations. Cette semaine, il y a eu de bonnes possibilités de faire des observations, par exemple.
0: Et oui, parce que je suppose que les personnes qui sont venues à notre Nuit des Étoiles ont pris peut-être goût à ça maintenant et qu'ils ont besoin de conseils et qu'ils essayent déjà de voir un peu plus que s'ils ont vu avec vous.
2: C'est cela, exactement, des personnes qui sont intéressées, à qui on montre des choses qu'ils n'ont pas vues lors de la Nuit des Étoiles.
0: Et oui, voilà. En tous les cas, moi, je me rappelle avoir vu Jupiter, et avec ses petits points de chaque côté, là. Et c'est vrai que c'était assez intéressant à voir, et je vous en remercie. Alors, aujourd'hui...
1: Alors, ce soir, le thème, c'est Saturne, bien
0: voilà,
1: sûr.
0: Voilà, oui.
1: Bon, alors, on n'a pas pu, le 27 mars, vous montrer Saturne, puisqu'elle n'est pas visible. En ce moment, elle ne l'est toujours pas, mais voir Saturne dans le ciel, c'est quelque chose. Et surtout, la première fois.
0: Oui, j'imagine. Et puis, vous allez, comme ça, nous donner envie de la voir, et dès que ça sera possible, eh ben voilà, on essaiera de conseiller nos auditeurs pour savoir quel matériel ils vont devoir prendre pour voir Saturne, etc.
1: Et j'ai prévu pour mon émission de ce soir de vous donner des indications sur la période à laquelle on pourra l'observer dans le ciel.
0: Ben alors c'est merveilleux. Eh bien, donc on va commencer cette soirée des étoiles avec donc Jean-Claude qui nous parle de Saturne.
1: Exactement. Alors déjà, en introduction, il y a quelques semaines, je vous ai parlé de Jupiter.
0: Oui.
1: Il eût été plus logique de parler de Saturne en premier, car Saturne est le père de Jupiter chez les Romains, et Cronos est le père de Zeus chez les Grecs.
0: D'accord.
1: Donc j'ai pris un peu les choses dans l'ordre inverse.
0: Mais oui, alors si vous nous mettez la zouille dans les familles, hein, on n'est pas rendu. Hein.
1: Voilà, donc alors... On va commencer par un petit côté mythologique, déjà, avant de rentrer dans le détail de cette magnifique planète. Cronos, qui deviendra Saturne à Rome, est un titan qui est le fils d'Uranos, la personnification du ciel, et de Gaïa, la terre.
0: D'accord.
1: Selon une légende mythique devenue célèbre, sa mère Gaïa, la terre, étant lasse d'être mère... Parce que Uranos et Gaïa ont eu de nombreux enfants.
0: Ah oui.
1: Cronos a tué son père.
0: Ah, ça commence bien.
1: En les masculant.
0: Oh, quelle horreur! Alors là, on est vraiment dans la boucherie. Alors si je vous écoute, Jean-Claude.
1: Et alors donc, sur son lit de mort, Uranos lui a dit qu'il fallait qu'il se méfie parce qu'il aurait le même traitement de la part de ses enfants.
0: Ah! C'est ce qui remplaçait peut-être la pilule à l'époque.
1: Donc, à la mort d'Uranos, Cronos devient le maître du ciel et il épouse sa sœur Rhea.
0: Ah bah, tout est logique dans cette histoire. Maintenant, il épouse sa sœur.
1: Mais comme il sait que l'un de ses enfants doit le détrôner et le tuer,
0: oui.
1: Il a décidé de dévorer chacun de ses enfants à la naissance.
0: D'accord. Eh bien, autant il n'en faisait pas, c'était aussi bien. Hein.
1: Exactement. Et ben, oui, mais il n'y avait pas le plaisir de la conception.
0: Ah ben oui, je comprends bien. Oh là là. Alors là, oui.
1: Et alors, donc, ce qui fait qu'à chacune des naissances d'un enfant, Cronos, de Rhea, il dévore leur enfant. Et arrivé au sixième...
0: Ah, quand même.
1: Qui était Zeus?
0: Ah, ils l'ont pas mangé, celui-là.
1: Non, parce que Rhea en a eu assez. Elle a dissimulé Zeus.
0: Oui.
1: Et elle a enveloppé une grosse pierre dans un lange.
0: Et que l'autre, il l'a avalé.
1: L'autre, il l'a avalé sans même s'en rendre compte.
0: Ah, il avait un bon estomac, quand même. Hein.
1: Exactement. Voilà.
0: La belle histoire.
1: La belle histoire. Maintenant, si on regarde du côté romain et par là, en Europe et en Chine, Saturne a fait l'objet de deux types d'interprétations symboliques très différentes.
0: Ah.
1: Dans la conception occidentale du Moyen-Âge, qui est fondée sur la cosmologie de Ptolémée, Saturne occupe la situation planétaire la plus extérieure. C'est-à-dire qu'à cette époque-là, on ne connaissait rien, entre guillemets, du point planétaire au-delà de Saturne, et on pensait que Saturne, c'était
0: la dernière chose qu'on puisse voir.
1: La dernière chose qu'on puisse voir. Et alors, basé là-dessus, on pensait que Saturne avait une nature un peu molle.
0: Ah.
1: C'est pourquoi on l'a identifié au plomb.
0: D'accord.
1: Le plomb qui est un métal mou.
0: Oui, c'est mou.
1: Et d'où la relation avec le saturnisme.
0: Ah ben voilà.
1: Qui est la maladie développée par
0: le plomb.
1: Par le plomb. Oui, voilà l'origine du saturnisme.
0: Du saturnisme. Oui, ça c'est pas bon d'attraper le saturnisme.
1: Ben exactement. Alors, pour les Chinois, il en va tout autrement, et Saturne représente au contraire la Terre, donc quelque chose de dur.
0: Oui.
1: Alors, malgré cette différence, chez les Chinois, tout comme en Europe et dans la partie de l'Asie influencée par la Grèce, Saturne, du fait de sa lenteur, est perçu comme une personne très âgée et représenté donc sous l'aspect d'un vieillard qui tient dans sa main une faucille.
0: Ah oui.
1: La faucille avec laquelle l'équivalent grec Chronos avait castré son père.
0: D'accord.
1: Voilà l'origine de la représentation de Saturne avec sa faucille. Donc sa faucille.
0: Alors si vous allez visiter quelqu'un en EHPAD, méfiez-vous qu'il n'ait pas une serpette, parce que sinon vous risquez de sortir plus léger.
1: En Italie, Saturne était le dieu de l'agriculture, donc encore le rapport avec la faucille,
0: oui.
1: Et il fut assimilé à un ancien et légendaire roi de Rome qui gouvernait de façon si heureuse que son règne plus tard fut considéré comme l'âge d'or.
0: D'accord.
1: Les fêtes célébrées en l'honneur de Saturne, les fameuses Saturnales,
0: oui,
1: marquaient le début du solstice d'hiver et l'entrée du soleil dans le signe saturnien de Capricorne.
0: D'accord.
1: Pendant 3 jours, on cessait de travailler.
0: Ah oui, c'était bien.
1: On suspendait le châtiment des criminels. Et on accordait aux esclaves une très grande liberté.
0: Oui, c'est toutefois un esclave peut être libre, mais effectivement.
1: Tous les rôles étaient inversés pendant les Saturnales.
0: Ah, super!
1: Et durant cette courte période, tout se déroulait à l'envers. Donc, et plus tard, à la fin de l'Empire romain, ces réjouissances populaires allaient durer 7 jours.
0: Ok.
1: On allumait des bougies, on échangeait des présents. Et on est en droit de se poser la question de savoir s'il n'y aurait pas un lien entre ces festivités et notre Noël.
0: Oui, aussi, oui, effectivement. Alors, à Noël, nous, on n'échange pas tout, parce que si celui qui était malin, eh ben, s'il échangeait sa vie avec un noble ou quelqu'un de riche, eh ben, il dilapidait tout pendant 7 jours et après, il reprenait sa place.
1: En résumé, en tout cas, Saturne, donc, c'est une figure complexe qui incarne des thèmes du temps, du cycle de vie et de la prospérité.
0: D'accord.
1: Tout en jouant un rôle central dans les traditions et les festivités romaines.
0: Ok. Donc c'est quand même important, Saturne,
1: voilà,
0: effectivement.
1: Exactement. Donc maintenant qu'on a parlé du personnage complexe de Saturne ou Chronos,
0: oui, on va peut-être parler de la planète.
1: De la planète.
0: Voilà. Mais avant de parler de la planète, si vous le voulez bien, on va écouter une chanson.
1: Allons-y.
0: Alors c'est curieux parce qu'elle s'appelle Saturne. Et vous l'avez choisi. Alors aujourd'hui, il a fait fort.
1: Alors me demandez pas pourquoi j'ai choisi Saturne pour parler.
0: Il a choisi 2 chansons qui s'appellent Saturne toutes les deux. Par contre, nous avons 2 chanteurs différents et très différents, puisqu'on commence avec Benabar et vous verrez avec qui on continuera tout à l'heure. On écoute donc Saturne de Benabar.

0: Vous êtes toujours sur Variance FM, nous sommes dans la tête, dans les étoiles, avec Jean-Claude Fouché et Denis Chassin. Et alors, nous avons quitté Jean-Claude tout à l'heure, juste avant cette chanson qui nous dépeint une Saturne où on n'a pas vraiment envie d'aller. Mais nous avons quitté juste quand il allait nous expliquer vraiment comment est cette belle planète qu'est Saturne.
1: Donc la découverte de la planète Saturne remonte à l'Antiquité. Ce sont les Babyloniens qui l'ont observé vers 700 avant Jésus-Christ.
0: Ah, quand même !
1: Quand même, oui, oui. C'est assez ancien. Et l'on nommait le dieu des temps, en rapport avec Chronos.
0: Voilà, avec Chronos.
1: Beaucoup plus tard, en 1610, Galilée l'a observé avec sa fameuse lunette.
0: Oui, la fameuse.
1: Et ce qui l'a attiré, c'est que non seulement il voyait quelque chose de rond, mais il voyait des anses de chaque. Il voyait deux anses de chaque côté de la planète.
0: Et oui, il voyait pas bien les anneaux, donc c'était des anses.
1: Il y avait des anses. Il y avait une planète ronde avec des anses. Et c'est en 1656 que Christian Huygens a découvert avec une lunette plus performante que les fameuses anses
0: étaient des anneaux.
1: Sont en fait. Pour Huygens, c'était un anneau.
0: Ah, d'accord.
1: Huygens, il dit voilà, il y a une planète et il y a un anneau qui fait le tour.
0: Bon, on se rapprochait déjà un peu plus de la vérité.
1: On se rapprochait déjà de la vérité. Donc Saturne, c'est la sixième planète du système solaire, par ordre d'éloignement, et la deuxième par la taille et par la masse, après Jupiter. Donc le diamètre de Saturne, c'est 121 000 km.
0: Ah oui ?
1: Oui, donc c'est 9 fois et demi le diamètre de la Terre, ou 845 fois son volume. Donc ça fait quand même quelque chose d'assez gros.
0: C'est un beau bébé.
1: Ah, oui. Je rappelle que Jupiter, on est aux environs de 140 000 km de diamètre. Donc on est un petit peu plus petit quand même que Jupiter. La masse de Saturne, c'est 95 fois celle de la Terre. La distance moyenne, 1,4 milliard de kilomètres. Ça commence à compter là.
0: Oui, ça commence.
1: Ça commence à compter.
0: Si on part pour un road trip, on n'est pas rendu.
1: On n'est pas rendu. Et donc, ce 1,5 milliard de kilomètres, ça représente 9,5 années-lumière.
0: D'accord.
1: Ah, décidément.
0: Ah, ça y est, je vous l'avais dit dans une dernière émission.
1: Deux fois.
0: Ça réagit. Réagit. Denis a fait un bond. Vous ne l'avez pas vu, mais il a fait un bond parce qu'il n'était pas d'accord.
1: Mais il a raison. Il a entièrement raison. Mais en plus, deux fois la même erreur dans deux émissions.
0: Ah, alors là, c'est pas possible, hein.
1: Et le pire, c'est que j'ai pas arrêté d'y penser. Eh ben non, j'ai pas refait la même.
0: C'est votre garde-fou quelque part, voilà.
1: Non mais c'est mis.
0: Donc reprenons.
1: Alors la distance moyenne, c'est de 1,4 milliard de kilomètres.
0: D'accord.
1: C'est déjà quelque chose. C'est une grande distance. Et ces 1,4 milliard de kilomètres représentent 9,5 unités astronomiques.
0: Ah oui.
1: Donc alors, si vous vous souvenez de l'émission sur Jupiter, j'avais défini l'unité astronomique comme étant la distance moyenne Terre-Soleil, ce qui veut donc dire que Saturne est 9,5 fois plus éloigné du Soleil que ne l'est la Terre.
0: D'accord, donc ça fait vraiment très loin.
1: Ça fait vraiment très loin. La rotation sur elle-même, c'est 10h15 minutes, donc une rotation rapide.
0: Oui, elle dure 10 heures, d'accord.
1: 10 heures, voilà, comparé à nos 24 heures. Mais quant à la révolution, elle, c'est 29,5 années. Donc là, il faut 29,5 années pour faire le tour du Soleil. Ce qui est normal, quelque part, puisqu'on est, on est loin du Soleil.
0: Oui.
1: Et si on applique la deuxième loi de Kepler...
0: La rotation
1: est beaucoup plus
0: longue.
1: Lente.
0: D'accord. Enfin, maintenant, est-ce que vous allez peut-être nous dire quelque chose sur cette planète qui nous donne envie d'aller au moins voir, mais pas d'aller dessus, c'est pas possible.
1: Très rapidement, je vais vous donner envie d'aller voir. Aller dessus, je vais encore vous couper l'envie, Marc, parce que tout comme Jupiter, tout comme Jupiter, c'est une planète gazeuse.
0: Oui, donc.
1: Donc elle n'a pas de surface solide.
0: Oui.
1: Donc si vous avez envie de vous balader au clair de lune sur Saturne, ça ne marchera pas. Vous allez vous enfoncer.
0: Voilà. Vaut mieux aller à Maubeuge pour voir le clair de lune.
1: Voilà. Alors maintenant, des arguments commerciaux pour vous inciter à y aller.
0: Oui.
1: Mais on va parler de quoi sur Saturne ? De ces magnifiques anneaux.
0: Ah, voilà.
1: Voilà.
0: Alors les anneaux sont faits en quoi ?
1: Alors les anneaux, ce sont des morceaux, alors, essentiellement des morceaux de glace d'eau.
0: Oui.
1: Il y a un peu de roche, mais c'est essentiellement de la glace. Ce qui fait que cette glace renvoie facilement la lumière, c'est ce qui les rend aussi brillants.
0: Oui.
1: Et le fait qu'on les voit aussi facilement.
0: D'accord.
1: On appelle ça l'albédo. L'albédo, c'est la fraction de la lumière que renvoie un astre. Or, l'albédo des anneaux, c'est quelque chose qui est très grand. Et c'est pour ça qu'on les voit aussi bien.
0: Oui, puis j'imagine qu'il ne doit pas y avoir que deux morceaux. Ça doit être quelque chose de colossal.
1: Il y a des milliards de morceaux de glace. Il n'y a rien de continu. Hein. C'est que des morceaux. Tout ça, ça tourne. Chacun a son propre mouvement. Et alors, une idée du gigantisme de tout ça, c'est que les anneaux de Saturne représentent un disque qui fait 840 000 km de diamètre.
0: Ah oui.
1: Si vous comparez ça aux 120 000 de diamètre de la planète, ça veut dire que les anneaux sont 7 fois le diamètre de la planète.
0: C'est énorme.
1: C'est énorme. Alors bien sûr, si on fait abstraction parce que je vais vous expliquer que les anneaux, ils ont été désignés par des lettres. Si on fait abstraction de l'anneau E, qui est le plus extérieur et le plus ténu,
0: oui.
1: Peut-être le moins visible. Si on fait abstraction de ça, on arrive quand même à un diamètre de 350 000 km, ce qui fait 2,9 fois le diamètre de la planète.
0: Oui.
1: Ah, c'est énorme, ces anneaux de Saturne.
0: Oui, et est-ce qu'un jour, alors je sais que ça le perturbe quand je lui pose des questions qui ne sont pas prévues, mais c'est comme ça, est-ce qu'un jour, ces anneaux ne risquent pas d'être avalés par la planète elle-même?
1: Alors, avalés...
0: Denis, vous pouvez réagir aussi. Hein.
2: Je ne crois pas, excusez-moi. Ils sont en rotation et ils ne risquent pas davantage de tomber sur la planète que la Lune risque de tomber sur la Terre.
1: Non, c'est vrai. Oui. Mais par contre, il y a une théorie, bon, je ne l'ai pas en tête, mais il y a une théorie qui dit... Parce que, déjà, ce qu'il faut savoir, c'est que les anneaux de Saturne, tels qu'on les voit aujourd'hui, ne sont pas nés en même temps que la planète. La planète est née il y a environ 4,5 milliards d'années.
0: Ah, ils sont venus après.
1: On leur donne un âge d'environ 100 à 200 millions d'années seulement. Donc ils sont très jeunes. Et par contre, il y a une théorie qui dit que dans 100 à 200 millions d'années, ces anneaux vont disparaître.
0: Parce qu'ils vont partir ailleurs.
1: Ils vont partir, je ne sais pas s'ils vont partir ailleurs. Est-ce qu'ils vont réussir à s'accréter pour faire une planète, un satellite plus gros ?
0: Un satellite, oui.
1: Peut-être, mais ce n'est pas garanti. Mais en tout cas, normalement, ça devrait évoluer, oui.
0: Donc rien n'est immuable sur Saturne.
1: Donc si on essaie de faire le lien donc, entre la découverte de Huygens qui disait il y a un anneau.
0: Oui.
1: Et puis ensuite, donc, vous avez Laplace et vous avez Maxwell qui ont démontré. Au 18e et au 19e siècle, qui ont démontré que ça ne pouvait pas être un anneau continu, mais que c'était forcément des particules indépendantes.
0: Oui.
1: Un anneau continu finirait par se disloquer, donc c'est pas possible que ce soit un anneau continu. Voilà. Et puis Jean-Dominique Cassini, en 1675, lui a démontré que non seulement ce sont des morceaux
0: qui ne sont pas attachés, quoi,
1: qui sont
0: voilà,
1: pas attachés, qui sont libres autour, mais que par endroits il y a aussi des ce qu'on appelle des divisions, des endroits dans les anneaux où il n'y a pas de matière.
0: Ah oui, il y a des trous,
1: c'est ce qu'on appelle
0: c'est
1: ce qu'on appelle des divisions. La plus connue étant bien sûr la division de Cassini, hein, nommée en l'honneur de son découvreur. Voilà, donc c'est voilà ce qu'on peut dire sur la composition de ces anneaux. Et après, bon, tout ça, c'est resté un petit peu à l'état de théorie et de
0: supposition
1: jusqu'en la fin, jusqu'aux années 1980, où les sondes voyageurs 1 et 2,
0: et
1: les
0: oui.
1: fameuses voyageurs 1 et 2, puis la Cassini, du Cassini-Huygens, se sont intéressés les deux premières sont passées devant Saturne et l'autre s'est vraiment mis en orbite autour de Saturne, et que là ils ont pu faire des photos et mieux comprendre la structure et les interactions qu'il peut y avoir entre toutes ces...
0: Oui, forcément, on voyait ça d'un peu plus près quand même.
1: Voilà,
0: oui.
1: Exactement. Donc, mais il a fallu attendre les années 1980 pour comprendre un peu mieux comment sont faits ces anneaux de Saturne.
0: D'accord. Ok, donc effectivement Au début, on a cru que c'était des anses. Après, on s'est dit, il y a un anneau. Et puis, maintenant, on sait qu'il y en a plusieurs et de quoi ils sont faits, grâce à Voyageur 1 et 2.
1: Voilà, exactement. Et là où là, il y a, parce que les photos, il y en a des tas. Maintenant, on connaît beaucoup mieux. C'est sûr. Et on connaît beaucoup mieux les interactions qu'il y a, parce qu'il y a aussi des interactions entre les anneaux et les petits satellites, parce qu'il y a des satellites qui se situent à l'intérieur des anneaux.
0: Ah oui,
1: vous avez des satellites, vous êtes qui sont à l'extérieur du système d'anneaux,
0: oui.
1: qui sont loin, très loin, mais vous avez beaucoup de satellites qui sont à l'intérieur de ces
0: qui forment l'anneau.
1: Voilà, qui sont dans les anneaux, et même vous en avez quelques-uns qui sont dans les divisions. Et vous avez des interactions.
0: Forcément, il faut s'imaginer que c'est immense et que nous on voit un anneau ou plusieurs anneaux, mais quand on est proche de ça. On voit de quoi c'est fait et forcément pour que ça se voie de si loin, c'est qu'il y a beaucoup de choses dedans.
1: Oui, exactement, oui, tout à fait. Bon, maintenant je vais vous parler des satellites. Et là on va inverser les rôles, Marc. C'est moi qui vais poser les questions. D'après vous, combien Saturne possède de satellites?
0: on m'aide, je ne sais pas, je vais dire une dizaine.
1: Oui. Vous êtes assis, donc ça tombe bien, il y en a 292.
0: Ah, quand même.
1: Alors, 292 satellites, mais c'est énorme pour une planète.
0: Ben oui.
1: Et alors, et là-dedans, il y a de tout, vraiment de tout. Alors, vous avez déjà une taille qui va de moins d'un kilomètre.
0: Ah oui.
1: Jusqu'à Titan, qui est le plus gros satellite de
0: Saturne,
1: qui fait 5151 kilomètres de diamètre, hein, qui est plus gros que Mercure. Ce qui est aussi extraordinaire, c'est que sur 292 satellites, seulement 24 sont des satellites réguliers. Qu'est-ce qu'on entend par un satellite
0: régulier ?
1: Oui,
0: voilà, j'allais vous poser la question.
1: C'est régulier autant en tant que sens de rotation,
0: oui.
1: En tant qu'une orbite presque circulaire et peu inclinée.
0: Ah oui, parce que les autres font un peu tout et n'importe quoi.
1: Il y en a que 24. Il y en a beaucoup qui tournent dans le sens inverse.
0: Oui.
1: Il y en a qui ont des orbites qui sont complètement elliptiques. Et puis, vous en avez qui ont non seulement l'elliptique, mais elle est très penchée.
0: D'accord. Et tout ça ne se rencontre pas ?
1: Ça s'est peut-être rencontré par le passé, de toute façon.
0: Ça ne ferait pas grand-chose.
1: De toute façon, je veux dire, la connaissance que l'on a sur le nombre de satellites est tellement récente, liée surtout aux télescopes spatiaux,
0: oui.
1: Notamment le JWST, qu'il y a peut-être eu par le passé des satellites qui se sont cognés,
0: oui.
1: Et qu'on ne le sait pas puisqu'on ne les connaissait pas.
0: Ah ben, forcément, oui.
1: Forcément.
0: Et ils ont tous... Alors, là, si je vous coupe, hein, mais vous voyez, je pose quand même des questions. Est-ce qu'ils sont tous répertoriés et est-ce qu'ils ont tous des noms ?
1: Alors, ils sont tous répertoriés. Oui, absolument. Il y a une liste qui est mise à jour, je ne dirais pas quotidiennement, mais c'est presque ça.
0: Oui.
1: Ils n'ont pas tous des noms. Hein. Il y en a peut-être, je dirais 60, 70 qui ont des noms. Alors, souvent,
0: d'accord.
1: En relation avec la mythologie encore. Oui. Et puis après, c'est des Saturnes avec un chiffre au bout.
0: Oui,
1: Et puis d'autres avec un nom de code, puisqu'en fait, ça commence comme ça. Quand on découvre un objet dans le ciel, il a d'abord un nom de code, hein, qui est souvent le nom du télescope avec
0: des numéros
1: derrière.
0: Oui.
1: Et puis après, éventuellement, on leur donne un Saturne numéro je sais pas combien,
0: ou
1: un Uranus numéro combien. Et puis c'est seulement après qui
0: Quand on s'y intéresse peut-être de plus près, qu'on leur donne des noms plus.
1: Oui, mais il n'y a pas, une liste de 292.
0: Ouais, okay.
1: Il y a une liste de 292 lignes,
0: oui.
1: Mais pas une liste de 292 noms.
0: D'accord.
1: Voilà. Alors, dans ces satellites de Saturne, dans ces 292, il n'y en a que 7 qui sont vraiment sphériques.
0: Ok.
1: Les autres, c'est des patates, des cailloux, des trucs allongés.
0: Oui, c'est un peu bizarre, quoi.
1: Alors c'est soit trop petit, parce qu'en fait, quand de la matière s'accrète pour faire un corps,
0: oui.
1: Au début ça s'accrète comme ça vient.
0: Oui.
1: Et il faut passer à ce qu'on appelle un diamètre critique pour que cette accrétion prenne la forme d'une sphère.
0: Oui, tant qu'il n'y a pas un certain diamètre,
1: voilà.
0: C'est pas rond.
1: Voilà, alors je ne sais pas quelle est la pensée de Denis là-dessus. Moi j'ai tendance à penser qu'il faut environ 500 km de diamètre pour que ça commence à être rond.
2: Oui, c'est pas une question de pensée, c'est une question de simulation. Il y a des simulations qu'ils ont faites. Je ne sais pas où c'en est. Mais c'est d'une, ce sont des, on fait des essais, on teste des modèles avec des ordinateurs, oui. Et puis on essaye de voir si ça s'accrète ou pas. Alors après, il y a des corps qui sont assez relativement petits, qui sont relativement sphériques, d'autres un petit peu plus gros, qui le sont moins.
0: Oui.
2: Est-ce que c'est dû à des collisions, des... Tout ça, ça fait l'objet de beaucoup de recherches, je crois.
0: Oui. Mmh. C'est vrai que dans l'espace, il se passe beaucoup de choses et quelque part, on en découvre pratiquement tous les jours, quoi.
1: On en découvre tous les jours, mais surtout avec les moyens technologiques que l'on a aujourd'hui.
0: Ah bah oui, maintenant, oui. C'est sûr que Galilée n'aurait pas pu trouver tout ça.
1: C'est clair. Et alors, donc, pour continuer un petit peu notre examen des satellites, on peut dire aussi que Saturne est un système très inégalitaire.
0: Ah.
1: C'est-à-dire que vous avez 292 satellites qui tournent autour de Saturne, vous avez tous ces petits morceaux
0: de glace et tout ça,
1: qui composent les anneaux. Dans tout ça, vous avez une lune, Titan, la plus grosse, qui, à elle seule, possède 96% de la masse de ce qui est en orbite autour de Saturne.
0: Là, ça commence à devenir compliqué.
1: Voilà. Vous avez six autres lunes, les six autres lunes sphériques d'ailleurs, qui, elles, représentent 4%.
0: Oui.
1: Et tout le reste, donc les 292 moins 1 moins 6 satellites, plus tous les morceaux des anneaux, la masse ne représente que 0,04%.
0: Ouais, c'est pas grand-chose.
1: C'est très, très, très inégalitaire. Hein, c'est
0: tout
1: vraiment
0: à fait,
1: Titan qui monopolise tout.
0: Oui. Ben, d'où son nom, Titan.
1: Titan.
0: Il est titanesque.
1: Et ben voilà, exactement. Je vais pas passer en revue les 292 satellites. Parce
0: ah,
1: que,
0: vous me rassurez.
1: Parce que c'est pas une nuit d'hôtel qu'il faudrait, c'est la semaine complète.
0: Exactement.
1: Non, je vais parler de trois satellites.
0: Oh, d'accord.
1: Alors, trois satellites que j'appelle des lunes remarquables. Titan, d'abord. Titan, bon, c'est le plus gros, comme vous l'avez compris. Alors, sa pression atmosphérique est de 1,5 bar. Il y a une atmosphère dense qui est composée d'azote et de méthane, mais à forte domination de l'azote.
0: Oui.
1: Il existe sur ce satellite un climat actif avec des nuages, avec des pluies, avec des rivières. Mais tout ça, c'est pas de l'eau.
0: Ah, voilà, c'est ce que j'allais
1: dire. C'est du méthane liquide.
0: Oui, donc je vous conseille d'aller essayer de vous baigner dans un lac de méthane liquide. Je suis pas sûr du résultat.
1: Voilà. Et vous avez aussi des lacs et des mers qui sont du méthane et de l'éthane liquide.
0: Ouais.
1: Mais on peut se dire que tout ça, il existe sur Titan, alors c'est un abus de langage bien évidemment, mais une sorte de cycle hydrologique. Bon, bien sûr, c'est pas de l'eau. Hydrologique,
0: c'est de l'eau. Oui. Voilà,
1: et un site méthanologique, je suis pas sûr que le mot existe, mais enfin, on peut dire qu'il existe sur Titan une sorte de cycle, l'équivalent d'hydrologique, mais à part avec un autre liquide.
0: Ouais, en fait, c'est comme chez nous, des nuages, des pluies, mais pas d'eau. Voilà.
1: Voilà. Et ce que je voulais dire par là, c'est qu'en fait, Titan, c'est une planète qui est, hormis la constitution de ce qu'il y a dessus, très similaire à la Terre.
0: D'accord.
1: Y compris par l'atmosphère. Bon, nous, on a une atmosphère de 1 bar, là-bas, c'est 1 bar et demi.
0: Oui, d'accord.
1: Donc, c'est comparable.
0: Oui.
1: Notre atmosphère, nous, c'est 72 ou 15% d'azote, et le reste, c'est de l'oxygène. Hein,
0: oui, bien sûr.
1: Là-bas, et vous avez à peu près 72 ou 15% d'azote, le reste étant du méthane.
0: Et oui, ça manque un peu quand même.
1: Titan intéresse beaucoup les scientifiques parce que, hormis la constitution de l'élément liquide...
0: Oui, il y a beaucoup de similitudes.
1: Il y a beaucoup de similitudes avec la Terre.
0: D'accord.
1: Voilà. Et en dessous de tout ça, vous avez un océan d'eau liquide qui serait à 50 à 100 km sous la surface.
0: Oui.
1: Alors de là, imaginez qu'il y aurait peut-être soit une sorte de vie... une vie liée au méthane
0: et pas liée à
1: l'eau comme chez nous, ou qu'il y aurait de la vie dans l'océan de en dessous. C'est des hypothèses, mais en tout cas, Titan intéresse beaucoup les scientifiques là-dessus.
0: Mais Titan, c'est une planète qui est rocheuse ou gazeuse ?
1: Elle est rocheuse.
0: Oui, d'accord. Donc, effectivement.
1: C'est pas une planète, c'est un satellite.
0: Oui, d'accord. Oui, pardon. Excusez-moi.
1: Mais c'est rocheux.
0: Excusez-moi.
1: C'est rocheux, non,
0: c'est rocheux,
1: ouais,
0: d'accord.
1: Donc, oui, mais c'est... C'est-à-dire, c'est un peu une sorte d'équivalent de la Terre, à part que nous, tout sur la Terre, tout est basé sur l'eau liquide.
0: Oui.
1: Là-bas, tout est basé sur le méthane liquide.
0: Le méthane liquide, ok.
1: Voilà. Alors, une autre lune, C'est Encelade. Alors, Encelade, oui.
0: Encelade.
1: Alors là, la taille est un peu différente, puisqu'elle ne fait que 500 km de diamètre. Alors, elle n'est pas tout à fait ronde. Elle n'est pas loin d'être ronde, mais 500 km, on est à la limite entre le rond et le pas rond. Et effectivement, elle s'approche d'une sphère, mais pas tout à fait sphérique. Alors, par contre, ce satellite possède un océan global d'eau liquide, 30 ou 40 km sous la surface glacée.
0: Oui.
1: Et les images prises par Cassini ont montré qu'Encelade avait beaucoup de jets semblables à des geysers.
0: Ah oui.
1: Beaucoup, des geysers. Par contre, ce sont des geysers, on n'a pas que d'eau comme nous en Islande, mais des geysers d'ammoniac, soufre.
0: Oui.
1: Il y a un peu d'eau, mais il y a aussi de la matière organique.
0: De la matière organique.
1: Et pour qu'il y ait ces geysers, il y a une probable source interne chaude.
0: Ok. Donc pourquoi pas ouvrir des thermes sur cette jolie planète.
1: Voilà. Mais en tout cas, vous avez là les trois ingrédients de la vie.
0: Oui.
1: Vous avez de l'eau liquide.
0: Oui.
1: Vous avez de la chaleur.
0: Oui.
1: Et vous avez des molécules organiques.
0: Et oui.
1: Et donc là aussi, les scientifiques sont très intéressés par Encelade, à se demander s'il n'y aurait pas des Enceladiens qui se promènent
0: non.
1: sur Encelade,
0: les Enceladiens.
1: Mais est-ce qu'il n'y aurait pas une vie qui
0: oui, microscopique,
1: voilà,
0: ou quelque chose comme ça.
1: Ah,
0: oui.
1: Voilà.
0: D'accord.
1: Voilà. Et le dernier satellite que je vais prendre en exemple, alors ça n'a rien à voir avec les deux premiers, c'est Jappé.
0: Jappé.
1: Jappé, donc il y a un diamètre de 1470 km.
0: Oui.
1: Donc là, par contre, une belle sphère. Alors, Jappé est très loin de Saturne, puisqu'il est trois fois plus éloigné de Saturne que son plus proche voisin. Le plus proche voisin, c'est Titan, qui est déjà à 1,2 million de kilomètres.
0: Oui, et qui ne laissera pas sa place aux autres.
1: Voilà, et Jappé donc, est à 3,6 millions de kilomètres de sa planète.
0: Oui.
1: Mais alors, une des caractéristiques de Jappé, c'est que son orbite est très inclinée par rapport à l'orbite par rapport au plan équatorial, ce qui fait que s'il existait des Jappétiens, ce seraient les seuls habitants qui verraient les anneaux de Saturne.
0: D'accord.
1: Comme les autres sont dans le plan des anneaux,
0: ils
1: ne voient que on ne verrait que la tranche.
0: Voilà, oui.
1: Que si on était Jappétien, on surplomberait et ce seraient les seuls qui verrait les
0: anneaux.
1: Les anneaux.
0: Alors, si j'ai bien compris, en fait, cette planète est inclinée un peu comme quand nous, on achète un globe.

0: ça rappelle quelque chose pour vous ?
1: Non, non, uniquement par rapport au titre.
0: D'accord. En tous les cas, vous avez une grande culture musicale, parce que je vais vous dire une chose, c'est une chanson que je ne connaissais pas. Alors on l'écoute, Saturne de Georges Brassens.
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0: Saturne, monsieur Georges Brassens, et vous êtes toujours dans la tête dans les étoiles avec Jean-Claude Fouché et Denis Chassin. Et aujourd'hui, on parle, oh, quelle surprise, de Saturne, bien évidemment. Alors Jean-Claude, on était sur le troisième satellite, hein, c'est
1: oui,
0: ça?
1: Oui, qui s'appelle Jappé.
0: Voilà.
1: Et pour terminer sur ce troisième satellite Jappé, une de ses caractéristiques principales, c'est que vous avez une chaîne de montagnes qui est sur l'équateur.
0: Ah oui.
1: Et qui fait les trois quarts du tour
0: du satellite.
1: Du satellite.
0: Ah oui, c'est comme une crête.
1: C'est un peu comme oui, mais ça vous fait une espèce de bourrelet au niveau de l'équateur en fait.
0: D'accord.
1: Voilà. Et alors, bon, ça encore, c'est j'allais dire, c'est presque banal, mais par contre, bon, ça fait 20 km de large cette chaîne de montagnes,
0: oui.
1: Mais surtout. Elle fait 20 km de haut. Comparé à l'Everest qui fait 8887 mètres,
0: oui.
1: On est quasiment à trois fois la hauteur de l'Everest.
0: Ah, c'est un truc de fou. Oui, oui.
1: Alors bien sûr, vous allez me dire que comme il ne pleut pas sur Jappé, il n'y a pas d'érosion.
0: Ah oui, donc ça ne bouge pas. Voilà.
1: Voilà.
0: Ça ne bougera pas. Oui, elles sont quand même, ils sont quand même un peu particuliers, tous ces satellites. Hein. Il n'y en a pas un qui se ressemble, effectivement.
1: Et puis, bah, le jour où vous aurez à consacrer une émission de 24 heures, on parlera des autres satellites.
0: D'accord, d'accord.
1: Bon, si je vous parlais un peu de ce qu'on peut voir de chez nous, parce que c'est bien de parler,
0: oui.
1: De parler théoriquement de là-haut.
0: Voilà.
1: Mais nous, terriens, avec nos deux jambes et nos...
0: Et nos lunettes.
1: Et nos lunettes, qu'est-ce qu'on peut voir?
0: Exactement.
1: Alors, bien qu'elle soit située à 1,2 milliard de kilomètres de nous, Saturne est visible.
0: Oui.
1: Il n'y a pas de doute. On lève la tête dans le ciel. Si elle y est, on la voit.
0: Bon.
1: On la voit à l'œil nu, bien sûr. Pourquoi ? Parce qu'elle a une magnitude.

0: assez élevé, hein, donc il n'y a pas de doute. Elle est plus facilement identifiable lorsqu'elle se trouve à l'opposition. Alors qu'est-ce qu'on appelle une planète à l'opposition ?
1: Expliquez-moi
0: ça. L'opposition, c'est quand la Terre se situe entre le Soleil et la planète.
1: Ah ok.
0: Il y a un moment donné où vous avez le Soleil, la Terre et la planète en question.
1: Oui.
0: Ce qu'on appelle, on appelle ça une planète à l'opposition. Et donc, quand une planète est à l'opposition, c'est là que les conditions sont les meilleures pour l'observer.
1: Ok.
0: Et quelle que soit la planète. Hein, je
1: veux dire, d'accord.
0: C'est vrai. Et ça se produit environ tous les 378 jours.
1: Ah oui, pratiquement tous les ans.
0: Tous les ans, on a une période favorable, effectivement, d'observation de Saturne.
1: Ok. Mais il faut encore savoir quelle est la période.
0: Alors justement, la planète sera visible en seconde partie de nuit en juin-juillet 2026.
1: Ah, donc alors, c'est
0: qu'est-ce
1: très
0: qu'on appelle, qu'est-ce qu'on appelle visible en seconde partie de nuit ? Il faut quand même
1: préciser, oui.
0: Ça veut dire du matin.
1: Ah, d'accord. Ah, oui. Oui, je vois Denis qui acquiesce.
2: Il fallait voir l'an dernier Jean-Claude me faire des messages. Ah, alors il paraît qu'on va voir Saturne. Est-ce que tu l'as vu ?
0: Et 4h, 4h30, je ne la vois pas.
2: Alors chez moi, c'est un peu plus dégagé sur l'Est. Donc j'ai été le premier à le voir.
1: Oui.
2: Mais c'était vraiment.
1: Oui. Oui, parce que ces deux lascars là vivent pour l'astronomie. Ils mangent astronomie, ils dorment astronomie. Hein. Ils vivent en fonction de ce qui se passe là-haut.
2: Ouais. Nous ne dormons pas astronomie. Un astronome ne dort pas.
1: Ah oui, c'est vrai. D'accord. Alors, Jean-Claude.
0: Donc en juin, juillet, on la verra du matin.
1: Bon.
0: Ensuite, elle sera visible toute la nuit entre août et décembre 26.
1: Ok.
0: Donc
1: Oui, là, on a quand même pas mal de temps pour la voir.
0: Oui, on a pratiquement 4 mois où on peut la voir facilement à n'importe quelle heure de la
1: d'accord.
0: Nuit. L'opposition, dont je vous parlais tout à l'heure,
1: oui.
0: Est en lieu le 4 octobre.
1: Ouais.
0: C'est pour ça. Donc, on sera 2 mois avant et 2 mois après l'opposition. Et elle sera visible en début de nuit, donc en janvier-février 27.
1: Ok.
0: Voilà pour le planning de l'année qui vient.
1: Nous allons noter tout ça.
0: Alors ça c'est déjà pour vous la situer dans le ciel. Maintenant, avec un télescope ou une lunette d'amateur, avec un grossissement de 40 fois, donc c'est pas énorme,
1: oui.
0: c'est bien mais c'est pas énorme, on peut déjà distinguer les anneaux.
1: Ah oui.
0: 40 fois, vous voyez les anneaux, et alors, c'est ce que je vous disais en début d'émission, c'est une émotion forte lorsqu'on les voit pour la première fois. La première fois que vous voyez Saturne dans un télescope ou dans une lunette, vous avez l'impression de voir une boule posée sur un plateau, un écran.
1: Oui.
0: Ah, c'est une émotion forte, Marc.
1: Eh bien, je vais bien vous croire parce que j'ai très rarement regardé dans des lunettes astronomiques et je me rappelle d'il y a quelques années à Iloa, il y avait une nuit des étoiles et j'avais vu Saturne et c'est vrai que c'est magnifique. C'est vraiment magnifique. Et voilà. Grâce à vous, j'ai vu Jupiter.
0: Voilà, exactement.
1: Voilà.
0: Mais, donc c'est magnifique donc de voir Saturne dans ses anneaux. Et alors, en 2025, nous avons bien sûr été frustrés parce que cette année-là, on les voyait sur la tranche.
1: Oui.
0: Et que on voyait Saturne, bien sûr, un léger trait noir.
1: Oui, on ne distinguait pas bien les anneaux.
0: Pas les anneaux. Voilà. Maintenant, si vous avez des moyens supplémentaires, avec un télescope ou une lunette d'amateur,
1: oui.
0: 150 à 200 mm de diamètre.
1: Oui.
0: On commence à voir la division
1: de
0: Cassini. On voit la division de Cassini. Et on voit aussi les bandes équatoriales.
1: D'accord.
0: De Saturne.
1: Saturne.
0: Et
1: de toute façon, plus on se rapproche, plus on voit de détails.
0: Voilà, ouais.
1: Oui.
0: Voilà. Et avec un instrument de 150-200 mm, on voit aussi non seulement Saturne et ses anneaux, mais on voit aussi Titan. Et il est possible de voir jusqu'à 5 des satellites.
1: Ah, ok.
0: Voilà. Et nous, à Thiers, on a observé Titan, que je l'ai dit, Rhea et Jappé.
1: Ah oui, vous avez tous vu.
0: Deux noms, Dioné et Tétis, on n'a pas pu.
1: Non.
0: Mais je suis
1: sûr. Ça se représente comment ? Comme un rond, un petit rond, un petit point ?
0: Les petits points, exactement les mêmes petits points que
1: pour Jupiter.
0: Voilà.
1: Puis ce qui est bien, c'est que vous êtes équipé pour faire aussi des photos.
0: Saturne, on ne s'est pas encore trop lancé sur les photos, mais oui. Là, en ce moment, on devient des spécialistes des photos de la Lune.
1: Bon.
0: Là, on travaille beaucoup là-dessus. Bon, c'est pas le sujet du jour, mais...
1: oui, tout à fait. Mais en tous les cas, c'est bien parce qu'on est dans cette émission avec des pros de l'astronomie. Et donc, on apprend plein de choses.
0: Voilà. Et alors, et d'où est-ce qu'on sait, d'ailleurs, tout ce qu'on... où est-ce qu'on a appris tout ce qu'on...
1: Eh bien, oui.
0: Apprend. Eh bien, beaucoup de choses, bien sûr, il y a bien sûr le passé. Mais après, les détails modernes, ça vient des missions.
1: Oui.
0: Les fameuses missions. Or, je vais vous parler des missions maintenant qui ont attrait à Saturne. Oui. Alors, le jour des missions sur Jupiter, vous avez listé toutes celles qui avaient travaillé sur Jupiter.
1: Oui.
0: Là, je vais vous lister toutes celles qui ont travaillé sur Saturne.
1: Alors,
0: bien sûr, on va en trouver en commun.
1: Oui.
0: Parce qu'il y en a qui ont fait Jupiter et Saturne.
1: Ok.
0: D'autres qui se sont arrêtés à Jupiter. Donc voilà. Mais je vais vous les lister. Et bien sûr, on ne va pas redévelopper celle qu'on a développée la dernière fois. Ça va de soi. Alors, première mission, c'est Pionier 11 en 79.
1: Oui.
0: Donc qui a été uniquement un survol. Donc elle est passée devant Saturne. Après, vous avez les fameuses Voyageurs 1 et Voyageurs 2.
1: Voilà.
0: En 80-81, qui étaient aussi du survol avant de s'enfoncer dans l'espace. Voilà.
1: Lointain.
0: La fameuse Cassini-Huygens en 2004 oui. et 2017, entre 2004 et 2017. Et vous en avez une en cours de préparation qui s'appelle Dragonfly.
1: Dragonfly.
0: Dragonfly. Alors Dragonfly, c'est une libellule en anglais.
1: Ah.
0: Parce que l'engin qui ira se poser sur Titan, parce que Dragonfly va direction Titan.
1: Ressemble à une libellule.
0: Ouais, ça sera une sorte d'hélicoptère.
1: Oui, d'accord.
0: Voilà, et le lancement est prévu en 2028.
1: Ah oui, c'est pas très lointain. Hein.
0: Et non, tout ça approche.
1: Ouais.
0: Alors, Pionier 11, donc on l'a déjà évoqué dans l'émission sur Jupiter.
1: Oui.
0: Alors en ce qui concerne, donc je parle pas de Jupiter, en ce qui concerne Saturne, par contre, ce fut les premières photos prises à 20 000 km.
1: Ouais, ok.
0: Avant Pionier 11, on n'avait pas de photos. Or, mis les photos prises du sol.
1: Oui, bien sûr, oui.
0: Alors que là,
1: les photos sont complètement différentes.
0: Première photo prise à 20 000 km, imaginez, oui. C'était déjà
1: c'était le Graal.
0: Le Graal. Alors, Voyageur 1 et Voyageur 2 donc, ont été lancés à un mois d'écart en 77.
1: Oui.
0: Bon, on survolait Jupiter en 79, on en a parlé la dernière fois, on ne vient pas dessus. Par contre, dans la partie Saturne, donc 1980-81, on a déterminé la composition d'atmosphère,
1: hein, qui
0: est essentiellement de l'hydrogène et d'hélium, hein,
1: oui.
0: Bien sûr. On a découvert les aurores polaires. Hein, c'est-à-dire qu'il y a, sur la Terre, on a des aurores boréales au nord,
1: oui.
0: Des aurores australes au sud. Et bien, sur Saturne, il y a aussi ces fameuses aurores polaires. Et on a mesuré sa rotation.
1: Ok.
0: Alors, la dernière fois, quand on a parlé des sondes voyageurs, je vous ai un petit peu expliqué... où elles allaient et qu'on approchait de la fameuse distance de un jour lumière.
1: Oui.
0: Eh ben je vais vous donner de leurs nouvelles.
1: Ah.
0: Parce que ça c'est tout.
1: C'est bien. Nous suivons. C'est une série en fait.
0: Voilà. Donc alors les ingénieurs de la NASA ont officiellement désactivé un des instruments scientifiques de Voyageur 1.
1: Ah.
0: Alors tout ça pour garantir. À cette sonde la possibilité de poursuivre son
1: oui, sa longévité. Voilà. Oui.
0: Parce que c'est une sonde qui a 49 ans d'âge.
1: Oui.
0: L'énergie est fournie par un réacteur au plutonium, je crois, mais dont la puissance perd 4 watts par année.
1: Oui, c'est ce que j'allais dire, elle diminue forcément, oui.
0: Donc, pour espérer communiquer avec Voyageur,
1: oui.
0: Hein, Pendant quelques temps, on a désactivé certains appareils pour baisser la consommation.
1: Ok.
0: Voilà. Donc et donc avec ça, on espère pouvoir communiquer encore avec ces sondes pendant.
1: Comme ça sera encore opérationnel pendant un certain temps.
0: Voilà. Puisque là, on est au moment stratégique de passer un jour lumière.
1: Oui.
0: Donc voilà. Bon, maintenant Cassini-Huygens. Alors Cassini-Huygens. Donc alors, déjà, Cassini-Huygens, donc deux noms de scientifiques,
1: oui.
0: Jean-Dominique Cassini et Christian Huygens. Alors, pourquoi ce nom double? Parce que vous aviez la sonde Cassini, sur laquelle on avait, à laquelle on avait adjoint un module Huygens. Ah. La sonde Cassini, son boulot, c'était de se mettre en orbite autour de Saturne.
1: Oui.
0: Et quant à Huygens, a été largué pour aller se poser sur Titan.
1: Ok.
0: Voilà.
1: Oui, d'accord. Ça s'est dédoublé.
0: Ça s'est dédoublé. Voilà.
1: Ouais.
0: Voilà. Donc le lancement en octobre 97, mise en orbite autour de Saturne en juillet 2004. On a largué Huygens le jour de Noël 2004. Hein,
1: oui. Voilà. Un beau cadeau.
0: et il s'est posé sur Huygens le 14 janvier 2005. Et donc là, bah, il a fait différentes mesures de température, tout un tas de mesures pour comprendre l'environnement spécifique de Huygens, y compris quand il est descendu dans son atmosphère. Alors cette mission Cassini-Huygens était initialement prévue pour 4 ans.
1: Oui. Et là, ça fait combien de temps
0: elle a eu une première extension de 2008 à 2010 et une deuxième de 2010 à 2017.
1: Oui, ensuite, donc en fait, c'est qu'il était toujours opérationnel.
0: Voilà, bien sûr. Et en 2017, là, Cassini arrivait à bout de course, manquait d'énergie, je crois, et on l'a fait plonger dans...
1: Ah, on l'a pas laissé là-haut. Voilà, une bonne chose.
0: C'est pas un travail à la Elon Musk où on l'a fait tourner. On l'a fait plonger dans l'atmosphère de Saturne.
1: Bon.
0: Ce qui fait que dans le noyau de Saturne, y a de la roche. Et un petit morceau de Cassini.
1: Et un petit morceau, d'accord. Oui, donc j'ai dit des bêtises, on l'a laissé là-haut, elle est encastrée.
0: Voilà. Qu'est-ce que cette mission Cassini-Huygens a rapporté comme information? D'abord, c'est là qu'on a vu que la surface de Titan ressemblait beaucoup à celle de la Terre.
1: Oui.
0: Et on l'a vu notamment près, puisque Huygens est venu se poser. Et même si Huygens a vécu que, je crois, 3 à 4 heures à la surface de...
1: La pauvre bête.
0: Mais par contre, elle a au moins eu, pendant 3-4 heures, elle a fait...
1: Elle a fait des tests, des photos, etc.
0: Voilà, oui. Fait des mesures. Et
1: oui.
0: Le gros du travail de Cassini, ça a été de faire une observation rapprochée des anneaux. Et c'est vrai que depuis cette date-là, des photos des anneaux de Saturne, on en a pléthore. On a vu qu'il y avait justement des échanges incessants entre les anneaux et les petits satellites.
1: D'accord.
0: Il y avait des phénomènes gravitationnels entre.
1: Oui, ça bouge hein, dedans.
0: Ça bouge,
1: oui.
0: Voilà. C'est là qu'on a découvert que Jappé avait sa fameuse haute montagne à l'équateur.
1: Ah oui, la fameuse, oui.
0: Et puis il en est resté des milliers, et quand je dis des milliers, c'est peut-être même des millions de photos de Saturne, de ses anneaux et de ses satellites.
1: Oui, donc et puis là, ce sont des photos sur place pratiquement, voilà.
0: Ça, on a une collection de photos depuis cette date-là qu'on n'avait pas avant. Hein, c'est pour vous reconnaître. Voilà. Et maintenant, je vais vous parler de Dragonfly pour terminer cette émission.
1: Oui, Dragon.
0: Dragonfly, donc la libellule.
1: Oui.
0: Donc son travail à Dragonfly, ça va être d'aller étudier l'atmosphère et les lacs d'hydrocarbures de Titan.
1: D'accord.
0: Donc Dragonfly va se poser...
1: Sur Titan.
0: Sur Titan. Parce que... et on voudrait faire aussi tout un tas d'études sur une chimie complexe. Liée à la chimie du carbone, puisque là, sur Titan, tout est carboné, hein, c'est du méthane, c'est de l'éthane, donc on a des choses à apprendre.
1: Oui, on veut savoir,
0: sur la
1: chimie
0: bien sûr. Du carbone.
1: Hein. Oui.
0: Voilà, parce que là-bas, comme je vous disais tout à l'heure, tous les processus sont identiques à ceux de la Terre, mais basés sur le méthane.
1: Voilà, et non pas sur l'eau.
0: Voilà. Alors, le lancement est prévu en 2028.
1: Oui.
0: Et on va prendre rendez-vous de l'agenda en 2034.
1: D'accord.
0: Je viendrai vous parler de son arrivée.
1: Eh bien oui, il faut pour en parler, il faut qu'elle arrive, hein,
0: voilà,
1: forcément.
0: Voilà, exactement. Donc on fera une émission en 2034 sur l'arrivée de Dragonfly sur Titan.
1: Et on en reparlera. Si nous sommes toujours là, mais il n'y a pas de raison que nous ne soyons pas là pour en parler.
0: Ah mais moi j'ai pris date. Hein.
1: Ah ben tant mieux. C'est marqué dans ces tablettes. Ok, eh bien écoutez, on a appris plein de choses encore. Nous, on se donne rendez-vous très bientôt. Au revoir.
0: Au revoir. Bonsoir. Marc, à très bientôt.
2: Au revoir.
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1: Bonjour à tous et bienvenue dans votre agenda des thés dansants. Et pour commencer, je vous emmène aux arcades de Barjavel à Courpières. Le jeudi 28 mai, c'est un thé dansant qui vous est proposé à 14h30 et il sera animé par Pascal Jameau. L'entrée est à 12 euros. Le dimanche 31 mai, il y a un repas dansant de la fête des mères à partir de midi. Il sera animé par l'orchestre de Fabien Pérez et Anaïs Bessière. Le tarif est de 38 euros par personne, tout compris, et il est possible de venir uniquement au thé dansant à partir de 14h30 au tarif de 12 euros. Plus de renseignements sur les arcades de Barjavel au 04 73 53 61 18 ou au 06 08 24 96 79. Et on poursuit avec le dancing La Belle Époque à Puy-Guillaume. Le mercredi 27 mai, c'est Alain Robert qui vous fera danser. Le dimanche 31 mai, vous avez rendez-vous avec Virginie Pouget. Les thés dansants de La Belle Époque débutent à 15h et pour plus de renseignements, vous pouvez contacter le 06 10 97 97 27. Et bien voilà, votre agenda se termine. Je vous souhaite à tous et à toutes une très belle semaine. À notre écoute.

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